Je m'adresse en ce mardi 7 juillet à tous les voyageurs qui sont présentement en vacances du côté de Sept-Îles. Visitez un incontournable, c'est le parc du Vieux-Quai sur l'avenue Arnault. Donc c'est au centre-ville, en bordure de la baie et vraiment c'est un rendez-vous par excellence pour les Sept-Îliens et Sept-Îliennes et les visiteurs. C'est une promenade de près de 2 km avec une vue incroyable. Mais c'est aussi une aire de jeu avec des modules récréatifs pour les enfants, des abris accueillants pour des artistes, la célèbre tente jaune aussi, des terrains de volleyball et même des kiosques pour planifier une excursion en mer. Donc, pendant vos vacances, allez faire un tour, allez découvrir le parc du Vieux-Quai du côté des Sept-Îles. Merci d'être à l'écoute en ce mardi soir. Toujours un plaisir de vous accompagner jusqu'à minuit.

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En ce mardi soir, je prends le temps de saluer toute l'équipe de la microbrasserie La Compagnie. Merci beaucoup d'être à l'écoute. C'est un plaisir de vous accompagner dans votre soirée. En ce 7 juillet, mon nom est Danaë Thériault. On est ensemble jusqu'à minuit. Juste un...

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3: 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Air Liaison maintient ses vols avec tarifs réduits en Basse-Côte-Nord et conteste la décision du ministère des Transports de suspendre sa participation au programme d'accès aérien régional. L'entreprise déplore une décision sans préavis. Air Liaison prétend qu'elle n'a commis aucun manquement au contrat qui la lie au gouvernement. L'administration portuaire anticipe la réouverture du terminal Monseigneur Blanche en août. Les travaux de modernisation de plus de 30 millions de dollars amorcés au printemps 2025 progressent rondement selon le port de cette île. Le chantier comprenait notamment le rehaussement du quai, la réfection de l'enrochement et des aménagements extérieurs au nouveau pavillon Signature Innu. L'accueil devrait être plus facile lors des prochaines escales des navires de croisière internationales à la fin de l'été. La Société du Plan Nord accorde une aide de près de 4,7 millions de dollars pour renforcer le pôle industriel stratégique de la ville de Baie-Comeau au parc éco-industriel Jean-Noël Tessier. Le projet de 15,4 millions de dollars permettra la construction d'une voie de desserte parallèle au nouveau tronçon de la route 389. Finalement, côté météo sur la Côte-Nord, ce soir et cette nuit, c'est dégagé et le minimum est de 16 degrés.
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En ce mardi 7 juillet, toujours un plaisir de vous accompagner sur la Côte-Nord. 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En ce mardi soir, on est ensemble jusqu'à minuit.

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4: 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Air Liaison maintient ses vols avec tarifs réduits en Basse-Côte-Nord et conteste la décision du ministère des Transports de suspendre sa participation au programme d'accès aérien régional. L'entreprise déplore une décision sans préavis. Air Liaison prétend qu'elle n'a commis aucun manquement au contrat qui la lie au gouvernement. L'administration portuaire anticipe la réouverture du terminal Monseigneur Blanche en août. Les travaux de modernisation de plus de 30 millions de dollars amorcés au printemps 2025 progressent rondement selon le port de cette île. Le chantier comprenait notamment le rehaussement du quai, la réfection de l'enrochement et des aménagements extérieurs au nouveau pavillon Signature Innu. L'accueil devrait être plus facile lors des prochaines escales des navires de croisière internationales à la fin de l'été. La Société du Plan Nord accorde une aide de près de 4,7 millions de dollars pour renforcer le pôle industriel stratégique de la ville de Baie-Comeau au parc éco-industriel Jean-Noël Tessier. Le projet de 15,4 millions de dollars permettra la construction d'une voie de desserte parallèle au nouveau tronçon de la route 389. Finalement, côté météo sur la Côte-Nord, ce soir et cette nuit, c'est dégagé et le minimum est de 16 degrés.
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0: Je m'adresse en ce mardi 7 juillet à tous les voyageurs qui sont présentement en vacances du côté de Sept-Îles. Visitez un incontournable, c'est le parc du Vieux-Quai sur l'avenue Arnault. Donc, c'est au centre-ville, en bordure de la baie. Et vraiment, c'est un rendez-vous par excellence pour les Sept-Îliens et Sept-Îliennes et les visiteurs. C'est une promenade de près de 2 km avec une vue incroyable. Mais c'est aussi une aire de jeu avec des modules récréatifs pour les enfants, des abris accueillants pour des artistes, la célèbre tente jaune aussi. Des terrains de volleyball et même des kiosques pour planifier une excursion en mer. Donc, pendant vos vacances, allez faire un tour, allez découvrir le parc du Vieux-Quai du côté des Sept-Îles. Merci d'être à l'écoute en ce mardi soir. Toujours un plaisir de vous accompagner jusqu'à minuit.
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En ce mardi soir, je prends le temps de saluer toute l'équipe de la microbrasserie La Compagnie. Merci beaucoup d'être à l'écoute. C'est un plaisir de vous accompagner dans votre soirée. En ce 7 juillet, mon nom est Danaë Thériault. On est ensemble jusqu'à minuit.

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3: 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Air Liaison maintient ses vols avec tarifs réduits en Basse-Côte-Nord et conteste la décision du ministère des Transports de suspendre sa participation au programme d'accès aérien régional. L'entreprise déplore une décision sans préavis. Air Liaison prétend qu'elle n'a commis aucun manquement au contrat qui la lie au gouvernement. L'administration portuaire anticipe la réouverture du terminal Monseigneur Blanche en août. Les travaux de modernisation de plus de 30 millions de dollars amorcés au printemps 2025 progressent rondement selon le port de cette île. Le chantier comprenait notamment le rehaussement du quai, la réfection de l'enrochement et des aménagements extérieurs au nouveau pavillon Signature Innu. L'accueil devrait être plus facile lors des prochaines escales des navires de croisière internationales à la fin de l'été. La Société du Plan Nord accorde une aide de près de 4,7 millions de dollars pour renforcer le pôle industriel stratégique de la ville de Baie-Comeau au parc éco-industriel Jean-Noël Tessier. Le projet de 15,4 millions de dollars permettra la construction d'une voie de desserte parallèle au nouveau tronçon de la route 389. Finalement, côté météo sur la côte nord, ce soir et cette nuit, c'est dégagé et le minimum est de 16 degrés.
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En ce mardi 7 juillet, toujours un plaisir de vous accompagner sur la Côte-Nord. 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En ce mardi soir, on est ensemble jusqu'à minuit.

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2: 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Air Liaison maintient ses vols avec tarifs réduits en Basse-Côte-Nord et conteste la décision du ministère des Transports de suspendre sa participation au programme d'accès aérien régional. L'entreprise déplore une décision sans préavis. Air Liaison prétend qu'elle n'a commis aucun manquement au contrat qui la lie au gouvernement. L'administration portuaire anticipe la réouverture du terminal Monseigneur Blanche en août. Les travaux de modernisation de plus de 30 millions de dollars amorcés au printemps 2025 progressent rondement selon le port de cette île. Le chantier comprenait notamment le rehaussement du quai, la réfection de l'enrochement et des aménagements extérieurs au nouveau pavillon Signature Inou. L'accueil devrait être plus facile lors des prochaines escales des navires de croisière internationales à la fin de l'été. La Société du Plan Nord accorde une aide de près de 4,7 millions de dollars pour renforcer le pôle industriel stratégique de la ville de Baie-Comeau au parc éco-industriel Jean-Noël Tessier. Le projet de 15,4 millions de dollars permettra la construction d'une voie de desserte parallèle au nouveau tronçon de la route 389. Finalement, côté météo sur la Côte-Nord, ce soir et cette nuit, c'est dégagé et le minimum est de 16 degrés.
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Bon début de journée, déjà le milieu de la semaine, mercredi. Aujourd'hui, on est le 8 juillet, 14 degrés en ce moment à Sept-Îles-Port-Cartier pour un maximum prévu à 20 de la pluie en soirée. Malheureusement, de 1 à 3 mm de pluie pour la soirée et un 5 mm au courant de la nuit. Mais ça tombe tout en soirée et au courant de la nuit, ça se dégage et on a du soleil pour demain jeudi avec un maximum de 20 et un maximum de 19 pour vendredi le 10 juillet. Pourquoi pas aller jusqu'à samedi parce qu'on annonce un 20 degrés et alternance soleil nuages. On est ensemble jusqu'à 8h45, non, on passe ça de même. Mon nom est Charles, c'est un plaisir de vous présenter Vincent Vallière qui s'en vient. Et juste avant, on commence ça avec Marc Dupré et Je veux pas dormir sur Viva 94h. Bon début de journée!

0: L'OPV du Plessis célèbre le mois de l'eau ce mois-ci avec des activités de sensibilisation sur les enjeux liés au plastique et la protection des milieux aquatiques. L'organisme propose ce soir une promenade guidée dans les sentiers du jardin du ruisseau Bois-Joli à Sept-Îles. Ça se déroule à 18h30 et tous les détails sont sur macourtenord.com. On a dans les prochaines minutes, on ira des As et pour l'instant, Roxane Bruno à Viva. Bon début de journée.
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Le bateau de Mylène Paquette qui a traversé l'Atlantique est en montre à la Marina de Sept-Îles jusqu'à la mi-août. L'exposition qui est ouverte à tous et à tous les jours de midi à 17h. On vous y attend. Et le samedi 25 juillet prochain, c'est la dérive à l'île Mécormir qui est à Port-Cartier qui va se transformer encore une fois en immense terrain de jeu et de découverte au cœur de Port-Cartier. Journée festive entièrement gratuite qui promet des spectacles aussi de grande qualité. Une foule d'activités pour toute la famille. Expérience gourmande, mais les saveurs de chez vous en vedette. Et en plus de ça, il y aura une soirée country avec entre autres Isabelle Boulay et le prochain artiste qu'on écoute, Ludovic Bourgeois, et sa toute dernière jamais s'oublier sur Viva 94h.

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Saint-Pierre s'en vient avec son bulletin d'actualité régionale et on aura la dernière de Fouki en musique. Ça s'en vient tout de suite après notre Céline nationale sur Viva 94 ans.

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10: Bon mercredi, un incendie a détruit une résidence de la rue Pachin à Ouachat hier en début de soirée. Les pompiers de la ville de Sept-Îles ont réalisé le travail pour sécuriser les autres bâtiments autour de la maison inoccupée et barricadée. La délégation d'Innu de Matimekosh, qui s'est rendue hier au site minier de terres rares de Metaux Target, a transmis un avis et une lettre aux travailleurs. Le groupe veut faire cesser les activités exploratoires. L'exploitation du gisement est trop risquée sur le territoire essentiel aux caribous de la rivière George, dont la population a subi un déclin catastrophique. La ministre des Ressources naturelles et des forêts, Catherine Champagne-Jourdain, a annoncé hier un investissement de 120 millions de dollars pour accroître la compétitivité de l'industrie forestière. Plusieurs entreprises comme Arbec, Port-Cartier et la scierie des Outardes de Domtar subissent l'imposition de droits de douane et les incertitudes qui pèsent sur les marchés. Et puis la situation des feux de forêt s'améliore autour de Fermont, mais reste préoccupante dans le nord du Québec. La majorité des feux de forêt au sud de la ville minière sont en voie d'extinction. Les combattants continuent le travail. Le feu 358 a repris de l'intensité. La SOPFEU surveille encore 183 incendies actifs en zone nordique, dont 57 sur la côte nord. Les ressources sont sous pression et des renforts sont nécessaires, précise la Société de protection. Détails sur macotenord.com.
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14: Bon mercredi, déjà le milieu de la semaine en ce 8 juillet. Il y a deux genres de personnes le mercredi à ce temps-ci de l'année. Il y en a qui sont comme « Oh, la semaine passe trop vite, je suis en vacances » puis il y en a qui aimeraient ça être déjà être vendredi. On a 14 degrés en ce moment avec quelques nuages, mais le soleil sera dominant aujourd'hui avec un maximum de 20 degrés. On a de la pluie en soirée, un 3 mm en soirée, un 5 mm au courant de la nuit. Mais heureusement, ça va tout tomber au moment où le soleil va se coucher, ou à cet alentour-là. Et finalement, on aura du soleil pour demain jeudi et pour vendredi avec des maximums de 20 et 19 degrés. On a dans les prochaines minutes Mister Valère avec Karim Ouellet, L'amour est un monstre. Et juste avant la dernière de Fouki, comme promis, c'est

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On a maintenant, question de célébrer d'avance, où on dansait autrefois William Cloutier et Zach Chico sur Viva. Bon début de journée!

0: À venir ce week-end, les 11 et 12 juillet, le tournoi de beach volleyball à Moisy, l'Onium dans le vent. L'organisation a aménagé 42 terrains de volleyball. C'est près de 415 équipes, le volleyball à cette île. C'est une tradition et on le voit encore une fois cette année avec ce tournoi qui aura lieu les 11 et 12 juillet. Il y a aussi le vieux camp fête qui s'en vient bientôt les 16, à partir du 16 jusqu'au 19 juillet. Il y a le volley soleil aussi les 25 et 26 juillet. C'est pas l'action qui va manquer parce que le week-end d'après, c'est le festival Inu Nikamu à Mayotenam. C'est une ville active qu'on a l'été. Il y a de l'action, mais faut aller encourager ceux qui organisent tous ces événements-là. Et là, on le voit, ça va être un succès en fin de semaine avec le tournoi de volleyball Onium dans le vent, avec des compétitions qui vont se dérouler sur deux jours et le show du samedi avec les chiens de ruelle, ça promet. On a Dua Lipa qui s'en vient en musique dans les prochaines minutes. Non, on passe ça de même sur Viva 94.1.
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Sur le coup de 7h, les infos Arsenal Média s'en viennent. Le temps d'entendre celle qui vient nous visiter cette année au Vieux Quai en fête. Mentir de Marie-Maye Survivant. Bon mercredi!

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5: Bonjour, ici Michel Scarpino. Voici le bilan de l'actualité. Tout d'abord, les réactions sont nombreuses à la suite du décès de l'acteur Marc Messier, survenu hier. La première ministre du Québec, Christine Fréchette, a salué un acteur exceptionnel dont le talent a su nous faire rire, émouvoir et rassembler. Le chef du Parti québécois, Paul Saint-Pierre Plamondon, a rappelé que plusieurs de ses répliques sont devenues cultes, témoignant de son immersion complète dans ses rôles. Les collaborateurs proches de Marc Messier, comme Claude Meunier et Pierre Séguin, ont rendu hommage à un acteur hors norme, à un homme authentique, rappelant son professionnalisme et son grand humanisme. La Ligue nationale de hockey a également reconnu son influence, notamment grâce au personnage de Bob Chiquan dans Les Boys et la célèbre expression « la dureté du mental » qui a marqué toute une génération. Le président américain Donald Trump a fait savoir que le cessez-le-feu avec l'Iran était terminé. Selon l'agence France-Presse, la déclaration a été faite après de violents échanges de frappes entre les deux camps. La porte est toutefois encore ouverte à la poursuite des discussions. En toile de fond, le détroit d'Ormuz. L'Iran rejette le retour à la situation d'avant la guerre, alors que le passage était gratuit. On a déploré des tirs sur 3 navires commerciaux dans le détroit qui ont été imputés à Téhéran et une riposte des États-Unis par des frappes puissantes sur plus de 80 cibles en Iran, selon l'armée américaine. Des collègues, des proches et des dignitaires ont rendu un vibrant hommage hier au policier Mohamed Lamine Ben Redouane, décrit comme un père aimant, un ami et collègue attachant, ainsi qu'un agent au sens du devoir aiguisé. Selon de nombreux témoignages, Mohamed Lamine Ben Redouane rêvait de devenir policier et il a travaillé longtemps pour y arriver. L'hommage de son frère Ahmed Rojdi et de ses sœurs Lina et Amira a été ovationné par la salle. Voilà, c'est ce qui fait le tour de l'actualité Arsenal Média. On vous souhaite de passer une bonne journée à notre antenne.

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1: Bon début de journée en ce mercredi, on est le 8 juillet, merci d'avoir choisi Viva. On a en ce moment 15 degrés, quelques nuages, mais le soleil est dominant malgré tout, avec un maximum prévu pour aujourd'hui de 21, de la pluie en soirée, 19 degrés, avec 3 mm de pluie qui est prévu en soirée et 5 mm au courant de l'année prochaine. Maximum de 20 pour jeudi avec du soleil, maximum de 19 pour vendredi, maximum de 20 pour samedi. Tout ça avec du soleil et quelques nuages ici et là. Les Fugees s'en viennent en musique. Le temps d'écouter Ray qui recherche son mari. Où est-il? Il est peut-être sur la côte nord. C'est Where's My Husband, Ray, sur Viva 94.1.

Jean Saint-Pierre s'en vient avec son bulletin d'actualité régionale. On va être au courant de tout ce qui se passe sur la Côte-Nord. Et en musique, Daddy Yankee sera là. Le temps d'entendre Kain. La maison est grande. Survivre à 94 heures. Bon milieu de semaine. Bon début de journée.

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14: Bon mercredi, un incendie a détruit une résidence de la rue Pachine à Ouachat hier en début de soirée. Les pompiers de la ville de Sept-Îles ont réalisé le travail pour sécuriser les autres bâtiments autour de la maison inoccupée et barricadée. La délégation d'Innu de Matimekosh, qui s'est rendue hier au site minier de terres rares de Metaux Target, a transmis un avis et une lettre aux travailleurs. Le groupe veut faire cesser les activités exploratoires. L'exploitation du gisement est trop risquée sur le territoire essentiel aux caribous de la rivière George, dont la population a subi un déclin catastrophique. La ministre des Ressources naturelles et des forêts, Catherine Champagne-Jourdain, a annoncé hier un investissement de 120 millions de dollars pour accroître la compétitivité de l'industrie forestière. Plusieurs entreprises comme Arbec, Port-Cartier et la scierie des Outardes de Domtar subissent l'imposition de droits de douane et les incertitudes qui pèsent sur les marchés. Et puis la situation des feux de forêt s'améliore autour de Fermont, mais reste préoccupante dans le nord du Québec. La majorité des feux de forêt au sud de la ville minière sont en voie d'extinction. Les combattants continuent le travail. Le feu 358 a repris de l'intensité. La SOPFEU surveille encore 183 incendies actifs en zone nordique, dont 57 sur la côte nord. Les ressources sont sous pression et des renforts sont nécessaires, précise la Société de protection. Détails sur macotenord.com.
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19: On a une très belle semaine côté météo et c'est le cas encore une fois aujourd'hui. On attend un maximum de 21 degrés aujourd'hui. On a 15 en ce moment. On aura de la pluie, malheureusement, en soirée et au courant de la nuit, 5 mm au courant de la nuit. On aura un 3 mm au courant de la soirée, mais ça tombe tout au moment où la plupart des gens dorment. Ça, ça va aider à laisser la nature se défouler un peu et on revient au soleil jeudi et vendredi. On peut même ajouter samedi et dimanche à ça avec des maximums de 20 pour jeudi, 19 vendredi, 20 samedi et 17 pour dimanche le 12 juillet. Ça aurait été vraiment une belle semaine côté météo pour ceux qui ont pris des vacances. Là. Excellent sens de l'anticipation. On a Daddy Yankee, ça fait estival. Comme ça se peut pas au maximum, c'est maintenant sur Viva.
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0: Hier, la nouvelle était partout. Ça a vraiment marqué les Québécois. Comme nouvelle, le décès de Marc Messier, le comédien qu'on a connu dans Broulant ses comptes, La Petite Vie et la franchise des Boys, qui est décédé à l'âge de 78 ans. Et il y a notre collègue Alexis Lefebvre d'Arsenal Média qui s'est entretenu avec Richard Therrien, qui est chroniqueur télé, la presse, chroniqueur culturel, et qui a côtoyé Monsieur Messier. On écoute ce que ça donne.
1: C'est un acteur immense, Marc Messier, autant à la télé qu'au théâtre, puis au cinéma aussi beaucoup. C'est un choc aujourd'hui d'apprendre ça parce que moi, je savais pas du tout qu'il était malade. Là, je sais qu'on a entendu un peu ses proches dire qu'il le savait, mais c'était quand même assez récent. Donc, moi, j'ai été sous le choc parce que c'est un acteur qui est encore très, très actif. Et d'ailleurs, il a tourné dans des séries qui passent actuellement et même une qui va sortir après-demain qui s'appelle Le Gouffre lumineux. On l'a vu dans Le Retour d'Anna Brodeur cette année. Il a été aussi dans Bienvenue à Kingston Falls. Donc, vous voyez que c'est un acteur qui était pas du tout, qui avait pas l'air malade du tout et qui a continué à jouer beaucoup, autant en comédie qu'en drame. Hein. C'est un acteur qui excellait autant d'un côté comme de l'autre. Il était crédible dans tous ses rôles. C'est un homme qui était très aimé aussi. Puis moi, je peux vous dire, c'est un homme qui était super sympathique dans la vie, hein, parce qu'on ne sait jamais hein, comment sont les vedettes, mais c'était vraiment un acteur qui était vraiment très gentil, très sympathique. Je l'ai vu sur scène, moi aussi. C'était vraiment impressionnant de le voir sur scène. Donc, c'est un gros choc aujourd'hui.
2: Justement, comment il était en entrevue? Parce que vous l'avez sûrement côtoyé. Vous me dites qu'il était sympathique, mais quand on le voyait hors caméra, il ressemblait à quoi, M. Messier?
1: Ah, d'une simplicité. D'une simplicité. Il était comme on le voyait à la télé. T'sais, super simple, super gentil. Il collaborait beaucoup. C'est pas un être qui était flamboyant là, dans la vie. Hein. C'était quelqu'un quand même assez discret. Hein. C'était pas quelqu'un qui prenait toute la place. Mais c'était quelqu'un de très gentil, de très fidèle aussi en amitié. Puis dans le métier, bien sûr, on a parlé beaucoup de Claude Meunier, hein, qui a été son fidèle ami pendant plusieurs décennies. Mais il avait pris aussi sous son aile un gars comme Éric Bruneau, le jeune acteur, qui je pense qu'il avait rencontré sur Toute la vérité, puis qui est revenu après dans la série d'Éric Bruneau avant le crash. Donc, c'était quelqu'un qui entretenait des belles relations dans le métier.
2: Y a-t-il un rôle qui vous a marqué? T'sais, un rôle dans lequel il s'est démarqué?
1: Ben moi, je pense que c'est sûr que Marc Gagnon, dans L'An ses comptes, là, on le voyait vraiment jouer du drame, peut-être pas pour la première fois, mais pour le grand public, parce qu'on l'avait vu dans les bye-bye, on l'avait vu jouer dans Brou même déjà à ce moment-là. Donc, c'était quelqu'un qui excellait beaucoup dans le comique, mais on a vu qu'il était capable de jouer du drame et qu'on y croyait. Donc, je pense qu'un de ses rôles dramatiques les plus marquants, c'est L'An ses comptes. C'est sûr que Régent, dans La Petite Vie, on pourra jamais l'oublier. Il a étampé son nom sur Régent. Tu sais, Claude Meunier l'a dit. Il en a fait un personnage plus grand que nature. Il n'y avait aucune qualité, ce personnage-là. Aucune. Et pourtant, on finissait par l'aimer quand même. Donc, ça a été vraiment... moi, je pense que c'est plus grand rôle. Puis, tu sais, c'est sûr que dans Les Boys, son grand monologue, ça va rester ça aussi. Tu sais, il y a quand même plusieurs moments marquants dans la carrière de Marc Messier.

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0: vient d'entendre David Pinault qui sera de l'édition 2026 du Vieux Quai en fête la semaine prochaine. On a dans les prochaines minutes les infos Arsenal Média qui s'en viennent. Et juste avant, c'est Loud, un autre artiste qui vient nous voir au Vieux Quai en fête cette année. C'est Toutes les femmes savent danser, survivant.
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6: Bonjour, ici Michel Scarpino. Voici le bilan de l'actualité. Tout d'abord, les réactions sont nombreuses à la suite du décès de l'acteur Marc Messier, survenu hier. La première ministre du Québec, Christine Fréchette, a salué un acteur exceptionnel dont le talent a su nous faire rire, émouvoir et rassembler. Le chef du Parti québécois, Paul Saint-Pierre Plamondon, a rappelé que plusieurs de ses répliques sont devenues cultes, témoignant de son immersion complète dans ses rôles. Les collaborateurs proches de Marc Messier, comme Claude Meunier et Pierre Séguin, ont rendu hommage à un acteur hors norme, à un homme authentique, rappelant son professionnalisme et son grand humanisme. La Ligue nationale de hockey a également reconnu son influence, notamment grâce au personnage de Bob Chiquan dans Les Boys et la célèbre expression « la dureté du mental » qui a marqué toute une génération. Le président américain Donald Trump a fait savoir que le cessez-le-feu avec l'Iran était terminé. Selon l'agence France-Presse, la déclaration a été faite après de violents échanges de frappes entre les deux camps. La porte est toutefois encore ouverte à la poursuite des discussions. En toile de fond, le détroit d'Ormuz. L'Iran rejette le retour à la situation d'avant la guerre, alors que le passage était gratuit. On a déploré des tirs sur 3 navires commerciaux dans le détroit qui ont été imputés à Téhéran et une riposte des États-Unis par des frappes puissantes sur plus de 80 cibles en Iran, selon l'armée américaine. Des collègues, des proches et des dignitaires ont rendu un vibrant hommage hier au policier Mohamed Lamine Ben Redouane, décrit comme un père aimant, un ami et collègue attachant, ainsi qu'un agent au sens du devoir aiguisé. Selon de nombreux témoignages, Mohamed Lamine Ben Redouane rêvait de devenir policier et il a travaillé longtemps pour y arriver. L'hommage de son frère Ahmed Rojdi et de ses sœurs Lina et Amira a été ovationné par la salle. Voilà, c'est ce qui fait le tour de l'actualité Arsenal Média. On vous souhaite de passer une bonne journée à notre antenne.

Bon début de journée, bon milieu de semaine en ce mercredi. On est le 8 juillet. On attend un maximum de 21 degrés. En ce moment, on a 16. On aura du soleil en après-midi, de la pluie en soirée au courant de la nuit. On parle de 3 à 5 mm de pluie pour la soirée et la nuit. 20 degrés pour le maximum demain jeudi et 19 pour terminer la semaine vendredi avec du soleil. Pas pire, juste un peu de pluie en soirée pendant la nuit. La plupart des gens ont le sommeil à ce moment-là, donc on devrait s'en tirer pas si mal avec cette semaine qui est vraiment estivale, pleine de soleil. Bon timing pour avoir pris des vacances pour ceux qui l'ont fait. On a Ed Sheeran, ça va nous amener à la chronique immobilière avec l'équipe de CC Remax Distinction. On sera là dans les prochaines minutes avec Catherine et Chantal. Le temps d'écouter Eye Closed sur Viva.

0: On retrouve l'équipe CC Lévesque, Catherine et Chantal. Comment ça va?
1: Très bien!
0: Ça paraît que c'est l'été, je vais faire un lien. On va surfer un peu sur ce qu'on disait la semaine dernière concernant les inspections.
1: Exactement.
2: Oui, l'inspection, pourquoi c'est si crucial?
0: je sais pas, je vous fais confiance, j'ai l'impression que c'est vraiment important.
2: Oui, c'est vrai.
0: Je vous écoute.
2: c'est une façon d'agir avec prudence et ça permet de détecter les vices apparents et les points qui doivent faire l'objet de vérifications plus poussées.
1: Ce que ça permet, l'inspection, c'est l'inspecteur, lui, il va essayer de trouver des signes qui pourraient détecter un problème éventuellement. Petite anecdote comme ça m'a déjà arrivé en inspection. J'ai regardé une moulure et là, je dis à l'inspecteur, « Il me semble que la moulure est noire. Est-ce que tu peux vérifier? » Et là, l'inspecteur, avec son hydromètre, puis, il s'est rendu compte que la petite moulure, effectivement, elle était imbibée d'eau.
0: Oh, okay.
1: Donc, tout ça pour aller investiguer un peu plus loin et découvrir que la valve principale d'eau coulait, mais petit peu à petit peu. Fait que c'est ça, c'est important.
0: Pas toujours des choses évidentes. Vous travaillez en équipe pour ça, justement.
1: Exactement.
0: Avec vous, avec l'inspecteur,
1: oui,
0: parce que c'est pas toujours flagrant, là. Ça saute pas aux yeux toujours, là.
1: Exactement. Non. Et pour l'acheteur, ça démontre aussi une preuve de diligence raisonnable. Donc, l'acheteur, en bon acheteur, consciencieux, en faisant inspecter, si jamais il arrive une problématique X, ben, il va être capable de dire, ben, moi, j'ai agi avec prudence et diligence. J'ai visité la propriété et je l'ai fait inspecter. Donc, c'est un atout. Et comme Chantal disait la semaine dernière, ça protège, oui, l'acheteur, mais ça protège aussi le vendeur, parce que le vendeur, il sait aussi les petites problématiques qu'il peut y avoir sur la propriété. Il n'y en a pas de maison parfaite.
0: Non, c'est sûr que non.
2: Vraiment pas.
1: Puis, ça permet aussi, ça réduit les risques de litige. Puis ça, on veut pas ça en immobilier.
0: Hey, non, hein, c'est sûr, déjà, la vente d'une maison, l'achat d'une maison, c'est quand même quelque chose de gros dans une vie, là, en plus, ben, il y a le déménagement qui vient avec, on s'installe. Là, s'il faut que ça traîne en plus avec un litige, j'imagine que ça doit gruger beaucoup par la santé mentale aussi. Et... si c'est un fardeau, là, d'avoir peut-être, je sais pas, une petite chicane ou un petit quelque chose, là, c'est de la tranquillité d'esprit, l'inspection.
1: Oui. Exactement. Puis aussi, l'inspection permet, c'est un levier, en fait, qui peut devenir un levier de négociation. Donc, on s'entend, en inspection, on peut soit demander une baisse de prix pour, on s'entend, un problème qui peut être majeur. On baisse pas le prix parce qu'on n'aime pas la couleur des murs ou vice-versa. Non. Faut faire attention à ça, là. Ou demander tout simplement au vendeur de faire les réparations nécessaires. Ouais. Fait que, tu sais, ça permet, sur une problématique qu'on n'aurait pas nécessairement vue lors de la visite, ben l'inspecteur, tu sais, comme un autre exemple, les maisons mobiles, souvent, le dessous, c'est pas un endroit où même les entretoits de maisons, c'est pas un endroit qu'on va à tous les jours. Donc,
0: non, on constate pas des choses au jour le jour dans ces endroits-là.
1: C'est ça. Puis le vendeur est pas nécessairement au courant de ça. Ouais. Donc, c'est l'inspecteur va y aller, bien entendu, va aller voir s'il y a un problème X et va permettre là, de constater l'état de la bâtisse. Puis dans un marché où tout va vite, comme Chantal disait encore la semaine dernière, quand les gens, les acheteurs se battent pour la propriété, ben c'est de prendre le temps, d'acheter puis de faire inspecter. Parce que c'est sûr que ton inspection, ça te protège à quelque part, c'est certain.
2: Puis aussi, pour ajouter sur Catherine, les maisons vendues sans garantie légale. C'est une raison de plus de faire l'inspection. Ça ne veut pas dire que c'est problématique.
1: Non.
2: Mais c'est un plus, là.
1: Nous, on ne peut pas dire à un acheteur de ne pas faire inspecter. Nous, on est dans l'obligation de demander, de dire à l'acheteur de faire inspecter. Mais si l'acheteur dit, non, moi, je ne fais pas inspecter, c'est assez risque et péril, vraiment.
0: Donc, vous ne pouvez pas obliger, mais vous pouvez fortement conseiller.
2: C'est ça.
1: Oh oui, c'est dans nos obligations déontologiques.
0: Y avait-tu quelque chose pour conclure?
1: Pour conclure, faites inspecter, s'il vous plaît. Prenez le temps de le faire. Puis ça nous fait toujours plaisir. On vous accompagne là-dedans. Puis si jamais vous avez des questions, n'hésitez pas à contacter votre courtier ou à nous contacter, tout simplement.
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0: Ou sinon, page Facebook, réseaux sociaux, équipe Cécile Lévesque. Donc, merci encore de votre temps ce matin.
1: Merci,
0: ça a été vraiment un plaisir. Puis je suis content de conscientiser les auditeurs

0: Saint-Pierre s'en vient avec son bulletin d'actualité régionale. On va être au courant de tout ce qui se passe sur la Côte-Nord et en musique. Justin Bieber, Daisies, ça s'en vient. Le temps de s'offrir la toute dernière de Céline Dion, la nouveauté de notre Céline nationale. Ça s'appelle Bonjour, Pardon, Merci sur Viva.
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0: Hier, on a appris la triste nouvelle du décès de Marc Messier, le comédien qui est une légende au Québec. Il a joué dans les plus grands classiques québécois comme Brou, Lancé contre La Petite Vie et La Franchise des Boys. Il est décédé à l'âge de 78 ans, plongeant le Québec dans un deuil partout dans la province. Il était tellement apprécié. Le comédien aux yeux bleus, perçants, aux cheveux châtain roux, s'est éteint entouré de ses proches. Véritable monument et figure hautement sympathique, Marc Messier a connu une carrière sur scène, à la télé et au cinéma remarquable. Né en 1947, le comédien a connu un parcours parsemé de succès avec, entre autres, son ami Michel Côté et Marcel Gauthier dans la pièce Brou, qui a été... en action de 1979 à 2017, devenant la distribution originale qui a le record Guinness de longévité pour une pièce jouée avec la même distribution. Hey, juste d'avoir un record Guinness, c'est vraiment impressionnant. Par la suite, il y a exactement 40 ans, en 86, il est de l'aventure Lance et Compte. Son personnage de Marc Gagnon va marquer les Québécois. Et il a tiré son épingle de jeu aussi dans la série des Boys avec, entre autres, ce discours sur la dureté du mental.
1: Nous autres, les boys. Hein? Ça serait pas entre les deux oreilles, peut-être? Parce que oui, moi. Les boys, les Américains ont une expression pour ça que j'aime particulièrement, j'ai lu ça quelque part. The mental. Le mental. Mental toughness. La dureté du mental. Ici, présentement, il y en a pas mal plus qu'on pense du mental. La chambre est remplie de mental. Je pense que le message est clair.

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13: Mercredi, un incendie a détruit une résidence de la rue Pachine à Ouachat hier en début de soirée. Les pompiers de la ville de Sept-Îles ont réalisé le travail pour sécuriser les autres bâtiments autour de la maison inoccupée et barricadée. La délégation d'Innu de Matimekosh, qui s'est rendue hier au site minier de terres rares de Metaux Target, a transmis un avis et une lettre aux travailleurs. Le groupe veut faire cesser les activités exploratoires. L'exploitation du gisement est trop risquée sur le territoire essentiel au caribou de la rivière George, dont la population a subi un déclin catastrophique. La ministre des Ressources naturelles et des forêts, Cathy Champagne-Jourdain, a annoncé hier un investissement de 120 millions de dollars pour accroître la compétitivité de l'industrie forestière. Plusieurs entreprises comme Arbec, Port-Cartier et la scierie des Outardes de Domtar subissent l'imposition de droits de douane et les incertitudes qui pèsent sur les marchés. Et puis la situation des feux de forêt s'améliore autour de Fermont, mais reste préoccupante dans le nord du Québec. La majorité des feux de forêt au sud de la ville minière sont en voie d'extinction. Les combattants continuent le travail. Le feu 358 a repris de l'intensité. La SOPFEU surveille encore 183 incendies actifs en zone nordique, dont 57 sur la côte nord. Les ressources sont sous pression et des renforts sont nécessaires, précise la Société de protection. Détails sur macotenord.com.
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0: Bon début de journée en ce milieu de semaine. Très belle météo. On a 16 degrés en ce moment pour un maximum de 21. Quelle belle semaine d'été qu'on a. C'est vraiment hallucinant. J'espère que vous êtes capables d'en profiter au maximum. 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Il est un peu le Justin Bieber de Sept-Îles. On peut se dire ça. On écoute Daisies. C'est Justin Bieber sur Viva à 94 heures.

Le mythique et légendaire magasin de musique Steve's à Montréal va fermer ses portes après 60 ans d'existence. Je sais que c'est loin d'ici, mais il y a tellement de musiciens connus qui ont probablement déjà gratté une première guitare à cet endroit-là avant de l'acheter. On peut penser à plusieurs noms. Moi, je pense à un Jean Leloup qui aurait pu rentrer là avec le commis, le vendeur qui lui demande « Hey, toi, quel instrument que tu veux essayer? Qu'est-ce que tu joues? »

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1: Aujourd'hui, 8 juillet, on va regarder qu'est-ce qui s'est passé à pareille date dans l'histoire de la musique. Un 8 juillet, le temps de vous dire que Diane Simard s'amène à 8h45 pour Viva l'avant-midi en 95 TLC. Passe 7 semaines au sommet du Billboard Hot 100 avec Waterfalls, du deuxième album du groupe qui a tout un nom, Crazy Sexy Cool. Et finalement, en 78, après 24 semaines au numéro 1 du Billboard 200, la bande sonore de Saturday Night Fever se fait détrôner par City to City de Jerry Rafferty. Et que ça rime tout ça. Ça fait le tour d'une journée plutôt tranquille dans l'histoire de la musique. On va se quitter avec Stats. Et dernière fois, Paul et Charles, je vous souhaite un très bon mercredi. Goodbye!

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vous souhaite un magnifique début de journée, déjà rendu le milieu de semaine. Oh, c'est le fun de vivre ça ensemble. Diane Simard en place avec vous autres jusqu'à l'arrivée de votre lunch 80-90-2000 avec beaucoup de choses à vous raconter cet avant-midi. Tout d'abord, je vais vous donner un accessoire à avoir si vous souhaitez avoir l'air en vacances, même si vous ne l'êtes pas. Ah non, c'est très, très, très facile. Aussi, quel a été le conseil d'Adam Sandler lorsqu'il a célébré le mariage de Taylor Swift et de Travis Kelce? Parce que vous savez que c'était Happy Gilmore, le célébrant. Assez spécial, merci. Moi, c'est sûr que j'aurais ri tout le long. Mais il a quand même donné un judicieux conseil et je pense qu'on pourra s'en inspirer. Ça peut être bon pour nous autres aussi. Pas besoin de s'appeler Taylor Swift pour pouvoir le suivre. Et d'ailleurs, c'est sûr qu'elle sera là en musique. J'ai une magnifique courbe musicale à vous proposer avec Lucas Graham à venir dans les prochaines. On a Charlotte Cardin aussi qui sera là. Et pour tout de suite, c'est Olivia Ding qui s'invite à Viva.

Goûteur Gas, c'est leur hommage à notre cuisinier québécois Ricardo Larrivée avec la pièce Ricardo. Et moi, juste le fait de penser à Ricardo, là, ça me donne déjà faim. Ça me donne le goût de cuisiner et de bien cuisiner. Hein? C'est ce que nous offre notre cerveau bien souvent avec juste une idée comme ça, ça nous fait ressentir bien des affaires. Et c'est ce qu'a prouvé une récente étude de l'Université de Toronto. Alors, des chercheurs se sont intéressés au café et au fait de boire du café, à savoir si c'était vraiment le fait de boire le café ou de voir le café qui faisait en sorte que c'était apaisant et que ça nous faisait du bien. Alors, les résultats de l'étude, c'est vraiment étonnant parce que cette étude-là nous dit que la vue d'objets liés au café déclencherait le processus de stimulation sans recours au sens olfactif. Alors, pas besoin d'y goûter. Juste le fait de regarder une tasse de café, on dit que le temps passe plus vite et qu'on pouvait réfléchir de manière plus concrète et qu'on pouvait décrire les sensations qui sont en général liées à la consommation de café. Alors, c'est spécial. Si vous étiez du genre à prendre 4-5 tasses de café, vous vouliez réduire à 2, prenez-en 2. Après ça, la troisième, vous faites juste la regarder toute la journée. Je pense que ça va faire le même effet. C'est surprenant quand même, hein, le cerveau, ce que ça peut faire. Voici Lucas Graham à Viva.

Les Cowboys fringants et l'extraordinaire, les maisons toutes pareilles dans Viva l'avant-midi. Et la bonne nouvelle de la semaine, hein, c'est que près de 3 ans après le décès de Carl Tremblay, leader des Cowboys fringants et conjoint de Marianne Clépine, eh ben celle-ci aurait retrouvé l'amour. Elle l'a publié sur ses réseaux sociaux, belle photo avec son nouvel amoureux. Elle est tout sourire, c'est beau de la voir rayonner comme ça. Puis on lui souhaite évidemment beaucoup de bonheur. Tears for Fears s'invite avec le classique Everybody Wants to Rule the World à Viva.

0: Tout l'or des hommes dans Viva l'avant midi, alors certainement une chanson que vous pouvez entendre accompagnée de son vidéoclip sur la toute nouvelle plateforme que YouTube propose depuis le début de la semaine, entièrement consacrée à Céline Dion, qu'on appelle Céline Dion The Station. Alors on diffuse en continu les vidéoclips de notre diva québécoise, que ce soit en anglais ou en français. Je vais vous dire que 40 ans de carrière, le catalogue musical est assez riche. Alors, c'est rare que la chanson repasse deux fois en peu de temps. Donc, c'est à surveiller pour les fans. Et aussi à surveiller, c'est que Céline Dion nous a annoncé cette semaine que c'était maintenant possible de précommander un vinyle maxi 12 pouces avec ses deux nouvelles chansons qui sont sortis au cours des dernières semaines. Alors, dansons et également bonjour, pardon, merci. Alors, ça paraîtra le 4 septembre prochain, mais c'est maintenant possible de précommander. Alors, vous avez sur la face A, bonjour, pardon, merci. Une version également instrumentale et sur la face B, ben, c'est dansons qui est là avec également sa version instrumentale. Shakira à venir et Miley Cyrus à Viva.
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amis, dans Viva la Vent Midi, Ariane Moffat qui se joint aux festivités pour un grand spectacle gratuit qui aura lieu le 1er août prochain. Si jamais ça vous tente d'aller vous promener là à Montréal, eh bien, vous êtes invités à célébrer le 50e des Jeux olympiques en musique. Alors, c'est un spectacle gratuit qui se passe sur l'esplanade P9 du parc olympique. Alors, les sept doigts de la main seront sur place. On a confirmé Dubmatic, Ariane Moffat, Loud et Robert Charlebois. Alors, un spectacle gratuit qui s'ajoute à votre calendrier estival. Alors, ce sera à surveiller le 1er août prochain si jamais vous voulez aller vous promener dans la grande métropole. Clément Jacques et Marie-Mé s'invitent et leur relecture de Picture. Manquez pas Robin Tick tout de suite après avec Blurred Lines à Viva.

C'est l'acteur Adam Sandler qui a marié Taylor Swift et Travis Kelce. Et qu'est-ce qu'il a donné comme conseil aux jeunes mariés? Je vous en parle dans un instant. Pour tout de suite, voici Pharrell Williams et Calvin Harris avec Feels. À Viva!

0: nouvelle mariée Taylor Swift est à venir dans un instant dans Viva l'avant-midi. Et l'union, ça s'est passé vendredi, vous savez, au Madison Square Garden à New York avec Travis Kelce. Et le célébrant, c'était nul autre que Happy Gilmore. Imaginez vous faire marier par l'acteur Adam Sandler. C'est sûr que le speech devait être bon. Ça devait être drôle, ça c'est certain. Des fois, pince sans rire. Mais selon l'entraîneur principal des Chiefs de Kansas City, qui était parmi les 1000 invités, il s'est confié à un magazine américain et il a divulgué les quelques conseils que Adam Sandler a donné aux jeunes mariés et à leurs invités. Alors, en toute simplicité, il a dit « Continuez à vous embrasser ». Ah, c'est vrai que c'est un conseil simple, mais très efficace. Et d'ailleurs, l'entraîneur principal des Chiefs a dit lui-même que il faisait lui aussi. Hein? C'est difficile de se disputer quand on s'embrasse, quand on embrasse sa femme. Il dit « Faites-le à tous les jours, à chaque instant. Prenez cette habitude et vous n'aurez aucun problème. Je vais appliquer ça. » Elle s'invite avec Opalite dans un instant. 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
9: La délégation d'Innu de Matimekosh, qui s'est rendue hier au site minier de terres rares de Metaux Target, a transmis un avis et une lettre aux travailleurs. Le groupe veut faire cesser les activités. L'exploitation du gisement est trop risquée sur le territoire essentiel au caribou de la rivière George, dont la population a subi un déclin catastrophique. La ministre des Ressources naturelles et des forêts, Cathy Champagne-Jourdain, a annoncé hier un investissement de 120 millions de dollars pour accroître la compétitivité de l'industrie forestière. Plusieurs entreprises comme Arbec, Port-Cartier et la scierie des Outardes de Domtar subissent l'imposition de droits de douane et les incertitudes qui pèsent sur les marchés. 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

0: Després, danser la nuit dans Viva l'avant-midi et je vois le prénom de Marc et je ne peux m'empêcher de penser à Marc Messier, évidemment. Alors, comédien extrêmement aimé au Québec qui s'est éteint à l'âge de 78 ans. Ça a été annoncé hier avant-midi. Et il y a tellement d'hommages à Marc Messier un peu partout. Tout le monde a sa tranche de vie à raconter concernant cet acteur-là qui a été tellement, mais tellement populaire. Régent dans La Petite Vie, c'est sûr que ça reste un rôle incontournable. Évidemment, on l'a vu au théâtre dans Brou. Et je lisais dans la presse, justement, que rien ne laissait présager qu'il allait avoir une carrière artistique aussi grande que ça. Lui qui vient d'un coin de rue d'une patinoire de Granby, fils de barbier, qui a passé son enfance assez sportive quand même entre la natation et le hockey. Et c'est un enseignant d'anglais au secondaire qui aurait servi de bougie d'allumage pour Marc Messier parce que à 15 ans, il lui a demandé de présenter devant la classe le monologue du père dans Hamlet de Shakespeare. Et là, il avait déjà dévoilé Marc Messier dans une entrevue à la presse publiée en 2024 qu'il a vraiment pogné quelque chose et que c'est à partir de ce moment-là que le théâtre est devenu une obsession pour Marc Messier, pour notre plus grand plaisir. Alors, je donne encore toutes mes condoléances aux fans de Marc Messier aujourd'hui. Rod Stewart à venir à Viva.
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0: c'est le reste du temps dans Viva l'avant midi, elle qui nous a offert tout récemment un album double et un album live, en fait, des Jardins dérangés. Une édition physique limitée qui est disponible sur sa boutique, mais vous l'avez également en format numérique. Alors, elle nous fait revivre l'intégralité du spectacle Les Jardins dérangés, ça c'est certain, en ajoutant aussi ses hits qu'on connaît également pour Andréanne Amalette. Parlant de nouvel album, eh ben vous savez qu'il y a Madonna qui a proposé son Confessions 2 vendredi dernier, sur lequel on retrouve sa collaboration, entre autres, avec Sabrina Carpenter. Bring Your Love, c'est à venir en musique à Viva dans les prochaines. Et pour tout de suite, c'est le hit franco du moment, la chanson la plus jouée partout au Québec, signée Bleu, Jeans Bleu. Voici Scotch and Poche à Viva.
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Excellent classique de R.E.M., Losing My Religion dans Viva l'avant-midi. Alors ça, c'est le genre de bon classique qui pourrait tourner pour le lunch 80-90-2000. Juste la belle nostalgie hein, qui est là sur l'heure du dîner. Et on a d'ailleurs la toune du lunch au top de l'heure de 11h. Tantôt, on aura l'occasion d'y revenir. Diane Simard est très heureuse de vous accompagner jusqu'à votre heure du dîner, justement, avec le meilleur de la musique. Et on poursuit avec Zaz et nos vies à Viva.

0: Soleil s'invite en musique dans les prochaines minutes dans Viva l'avant-midi. La nouveauté de Jeff Posey également s'en vient et on s'offrira également la toune du lunch. Alors, une chanson qui met un peu la table hein, sur ce que vous allez entendre ce midi pour le lunch 80-90-2000. Jerry vous sert ça d'une main de maître juste bien assaisonnée avec un excellent montage pour partir l'heure à part de ça. Alors, c'est John Mellencamp qui va donner le ton tantôt pour la toune du lunch avec Jack and Diane. Restez là!
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11: La délégation d'Innu de Matimekosh, qui s'est rendue hier au site minier de terres rares de Metaux Target, a transmis un avis et une lettre aux travailleurs. Le groupe veut faire cesser les activités. L'exploitation du gisement est trop risquée sur le territoire essentiel aux caribous de la rivière George, dont la population a subi un déclin catastrophique. La ministre des Ressources naturelles et des forêts, Catherine Champagne-Jourdain, a annoncé hier un investissement de 120 millions de dollars pour accroître la compétitivité de l'industrie forestière. Plusieurs entreprises comme Arbec, Port-Cartier et la scierie des Outardes de Domtar subissent l'imposition de droits de douane et les incertitudes qui pèsent sur les marchés. 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

Comment avoir l'air en vacances, même si on l'est pas, en changeant tout simplement son sac à main? Je sais pas si vous avez ça chez vous, vous autres. Le fameux sac en rotin ou en raffia, on peut dire ça comme ça aussi, mais il est souvent présenté en fourre-tout également. On fait juste l'ouvrir, on met le petit foulard là-dedans, pas trop chaud, on met des lunettes de soleil, on peut pitcher un maillot de bain, on met tout là-dedans. Boum, boum, boum. C'est intemporel, léger, franchement estival, et le magazine Coup de pouce nous donne ce petit in-là pour qu'on puisse transformer même notre look style travail en vacances, en un claquement de doigts, juste en changeant ce sac-là. Alors, si vous voulez quand même continuer à travailler, mais avoir l'air un peu décroché, allez-y avec ce

pas à le prendre parce que en plus d'être beau, il est comme vraiment trop pratique. Timbaland s'invite. Un gros merci de choisir Viva The Way I Are. On adore ça. Bon milieu de semaine chez nous.

0: lecture de Father on the Go de Kevin Parent. Oui, lui qui nous l'a offert il y a 30 ans. Et Francis de Grandpré, magnifique collaboration. Et c'est pas la seule que Francis fait. Il adore, bien sûr, faire des collabos. Et sa dernière en tête de liste, c'est avec Classe Moyenne. Alors, ils viennent de nous sortir une chanson qui s'annonce être peut-être la toune de Chalet par excellence. On va veiller toute la nuit. Alors, c'est disponible depuis cette semaine sur toutes les plateformes. Francis de Grandpré qui continue de se promener un peu partout au Québec. Prochain spectacle à l'horaire, c'est après-demain du côté d'Amos. Alors, le 10 juillet, le lendemain, il sera à Laval, à Notre-Dame-Mont-Carmel. Le 12 juillet, à Sept-Îles, le 18. Alors, il n'arrête pas de se promener, je vous le dis. fdegrandpré.com pour ne pas le manquer. À venir dans un instant, Matt Lang, She Stole My Truck, et Marshmello s'invitera avec une chanson soleil dans un moment à vie. Il va rester là.
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Jean Leloup est balade à Toronto dans Vivant l'Avant Midi. Jean Leloup qui sera à l'honneur hein, pour le 10e spectacle de la série Hommage du Cirque du Soleil. Ça se passe du côté de Trois-Rivières et ça part le 15 juillet. Alors, quelques dodos à peine pour pouvoir assister à Paradis perdu, vaste répertoire hein, de Jean Leloup, bien certainement. À venir dans un petit instant, le lunch 80-90-2000. Je vous invite à ne pas manquer Jerry qui va vous offrir de la belle nostalgie encore avec son excellent montage aussi pour partir l'heure. Et nous, ben, on va se retrouver pour Viva la Casa en mode été sur le coup de 16h. Diane Simard vous souhaite bon appétit et je vous dis à tantôt. On se laisse avec Alex Warren. Merci beaucoup de choisir Viva. Bon milieu de semaine.

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4: La délégation d'Innu de Matimé-Coche, qui s'est rendue hier au site minier de terres rares de Métaux Target, a transmis un avis et une lettre aux travailleurs. Le groupe veut faire cesser les activités. L'exploitation du gisement est trop risquée sur le territoire essentiel aux caribous de la rivière Georges, dont la population a subi un déclin catastrophique. La ministre des Ressources naturelles et des forêts, Catherine Champagne-Jourdain, a annoncé hier un investissement de 120 millions de dollars pour accroître la compétitivité de l'industrie forestière. Plusieurs entreprises comme Arbec, Port-Cartier et la scierie des outardes de Domtar subissent l'imposition de droits de douane et les incertitudes qui pèsent sur les marchés. 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

0: Je suis tellement content de pouvoir l'annoncer. Là. Le mercredi à midi, on a la moitié de la semaine de fête, la gang!
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0: Je me nomme Jay et je suis votre complice pour le dîner.
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0: Bon, c'est quoi le pire moment pour passer la tondeuse? Y a-tu un voisin là qui a déjà fait ça à une heure pas possible? C'est ça que je veux savoir ce midi au 1-866-567-2346 parce qu'on va parler de la pelouse et de la tonte de pelouse. Parce que ça a des impacts sur l'écosystème, imaginez-vous donc. Ben ouais, une autre raison de pas passer à la tondeuse. Oh, la mienne est due chez nous, là. Mais écoute, moi, c'est pour les abeilles. Hey, un bon midi, on va avoir des bons classiques. Hathaway, What is Love? Ça va vous aider à bien dîner, digérer, ça c'est sûr. Michael Jackson, mais pour tout de suite, on part ça avec une chanson qui aurait pu jouer dans la fiesta. Pas mal sûr, Delight, Groove is in the Heart. Tout l'été, viva la musique. Je tire un peu parce que, ben, ça a pas commencé à chanter. Bon midi!
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0: Voyons, les scientifiques, des fois, ils ont le don de nous faire filer cheap pour toutes sortes d'affaires, là, en Allemagne et en Suisse. Il y a justement une étude qui prouve que les espaces non tondus abritent jusqu'à 73% plus d'insectes et d'araignées que celles qui sont tondues. Puis là, les chercheurs ont analysé 1600 échantillons et ont constaté que le type de tondeuse joue un rôle important. La tondeuse à bras, elle, c'est correct. Mais les autres, puis là, pour sensibiliser le public, ils ont sorti un outil en ligne gratuit qui s'appelle le calculateur d'insectes, OK? Selon notre nombre de pieds carrés, on est capable de savoir combien d'insectes on perd. Comme par exemple, 300 pieds carrés, là, de pelouse non tondue pourrait augmenter le nombre d'insectes de 13 000 à 17 050. C'est drôle parce qu'avec ces chiffres-là, moi, ça me donne le goût de tondre plus que d'autres choses.
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7: C'est comme ça chaque midi aux alentours des 20, là, on vous offre la toune du bureau. Alors faites le tour de votre bureau si vous êtes en train de dîner en nous écoutant. 1-866-56-RADIO pour nous dire qu'est-ce qui vous ferait plaisir. Je prends le temps de saluer la gang d'Ameublement Branchot, Damas, aïe des orages. Pour vous aujourd'hui, le temps est instable. Hein? On revient en 98, voici Sweetbox dans le Lunch 80-90-2000, la Viva!

0: Je vous ai demandé à quelle heure ça devrait être interdit de passer à tondeuse. Puis c'est drôle parce qu'il y a de plus en plus de municipalités qui ajoutent des nouveaux règlements par rapport aux heures de tonde. Puis je trouve ça correct parce que plus on avance dans le temps, plus les gens ont des horaires éclatés, tu sais. Puis on peut pas dire, bon, ben, tout le monde va le faire samedi à 13h, tu sais. Parce que là, il y a des gens qui travaillent la fin de semaine, qui travaillent de nuit, qui ont pas le choix de trouver un moment pour le faire. Et il y a Annie Giguère de Sept-Îles, salut aux gens de la Côte-Nord qui nous écoutent, a dit, moi, j'avais un voisin plus âgé. Et quand il s'occupait encore de sa maison, il s'arrangeait pour tout le temps passer la tondeuse avant la messe le dimanche. C'est parce que des fois, c'est de bonheur, hein? En même temps, je fréquente pas ben les églises de ce temps-là. Je ne saurais dire. Karine Bisson de Rouyn-Noranda dit, j'avais un gars qui travaillait de nuit la fin de semaine et il passait sa tondeuse à chaque samedi aux alentours de 19h. Hey, non, mais ça, à un moment donné, moi, ça m'est arrivé que mon voisin, il l'a passé aux alentours de 9h. Mais tu sais, à un moment donné, il faut jaser à nos voisins. Fait que je suis allé le voir puis j'ai dit, tu sais, il est rendu 9h, hein? Ouais, il est tard, hein? Comme t'es rendu à utiliser tes lumières pour passer à tondeuse, je pense que c'est un signe. Il a bien trouvé ça drôle, puis il a fait, ouais, c'est correct. Ma fille, elle essayait de dormir en plein été, la fenêtre ouverte. C'est pas évident. Mais c'est l'important, c'est de parler. Faites le tour de vos voisins, jasez, puis utilisez comme le sujet qu'on a ce midi. Vous direz que vous avez entendu ça à la radio pour ouvrir la discussion. À quelle heure on devrait passer la tondeuse? Et nous, c'est le fun, dans notre quartier, ben on a comme fait un quorum sans se parler vraiment. C'est pas mal aux alentours de 10h, 11h le samedi matin. Puis après ça, on est clair pour le week-end. Ben, c'est pas pire, ça. C'est ça, la démocratie. Brass Michael avec Ghetto Superstar. Ça s'en vient dans le lunch 80-90-2000 au retour. Puis si vous avez une suggestion de moment idéal pour passer à tondeuse, j'attends votre texto au 1-866-567-2346.
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Je m'appelle Jerry Castonguay. J'ai eu un grand plaisir de luncher avec vous. On va se retrouver dès 18h avec les hits Viva. D'ici là, on s'occupe de votre après-midi en musique avec Viva l'après-midi. Et là, on s'offre le tournant des années 2000 au Québec avec comme deux gros bandes phares. La chicane qui s'en vient, mais pour tout de suite, la poésie unique d'Okoumé et son rire à Viva.

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8: La délégation d'Innu de Matimekosh, qui s'est rendue hier au site minier de terres rares de Metaux Target, a transmis un avis et une lettre aux travailleurs. Le groupe veut faire cesser les activités. L'exploitation du gisement est trop risquée sur le territoire essentiel aux caribous de la rivière George, dont la population a subi un déclin catastrophique. La ministre des Ressources naturelles et des forêts, Cathy Champagne-Jourdain, a annoncé hier un investissement de 120 millions de dollars pour accroître la compétitivité de l'industrie forestière. Plusieurs entreprises comme Arbec, Port-Cartier et la scierie des Outardes de Domtar subissent l'imposition de droits de douane et les incertitudes qui pèsent sur les marchés. Détails sur Macôte-Nord.

Bonjour, bonjour, Sébastien Galland qui s'installe en remplacement cette semaine dans vos après-midi Viva. Super content de vous retrouver pour les prochaines heures. Un peu d'actualité, des trucs utiles, des bonnes recettes d'été qui prennent pas de temps et qui surtout dégagent pas de chaleur. Aujourd'hui, on est dans ce mélange-là qu'on connaît bien en juillet, c'est-à-dire le soleil, la chaleur, les plans qui changent, les soupers qu'on veut simples, les journées qui passent vite, puis surtout ce besoin de décrocher quelques minutes entre deux affaires à gérer. Donc, on va prendre ça une chanson à la fois. Avec du rythme, parfois un peu de douceur, un peu de pop, un peu de soleil dans les oreilles. Et on commence avec une voix qu'on connaît bien. C'est une artiste qui nous rend bien fiers sur la scène internationale. Une artiste qui a vraiment sa couleur, son élégance, son intensité. Charlotte Cardin qui ouvre le bal avec The Way We Touch. Viva la musique!

officiellement dire que le Québec est rendu en mode « je choisis mes commissions selon l'air climatisé du commerce » ? Je pense que oui. Aujourd'hui, il fait chaud, pas juste « il fait beau, on va prendre une marche ». Chaud, on parle d'un humidex qui peut grimper jusqu'à 41 dans le sud du Québec. Pendant que d'autres secteurs, ben, ça joue autour de 30-35 ressentis, des risques d'orages selon les régions. Donc aujourd'hui, le petit rappel pratico-pratique, peu importe où vous m'écoutez au Québec présentement, la bouteille d'eau n'est pas un accessoire, c'est un membre de l'équipe. On réduit les efforts en plein soleil, bien sûr, et on pense aux gens autour de nous qui tolèrent peut-être moins bien la chaleur. On fait attention aussi aux enfants, aux animaux. Et je le sais, au Québec, dès qu'il fait chaud, il y a toujours quelqu'un qui dit « Ah, profite-en, dans 6 mois, tu vas chialer qu'il fait frette! » Oui, c'est vrai. Mais là, tout de suite, là, on a le droit de chercher un petit peu d'ombre si notre vie en dépendait un peu. Bref, aujourd'hui, on hydrate le corps, on ménage la patience, on garde de l'énergie, de la bonne musique. Sébastien Galland dans les après-midi Viva. À l'instant, c'est la musique des Spice Girls avec Stop. Vous rappelez-vous du film Spice World? D'ailleurs, c'est sûr qu'il y a quelqu'un quelque part à l'écoute en ce moment qui a encore la cassette VHS. Puis c'est sûr qu'en m'entendant dire ça, ben cette personne-là est en train de crier en ce moment. Donc, c'est à toi. Oui, toi. Voici les Spice Girls avec Stop. Viva la musique!

tous déjà vécu ce moment-là en région, de lever son téléphone dans les airs comme si on essayait de capter un message de l'espace parce qu'on n'a pas un bon réseau. Et la bonne nouvelle pour plusieurs coins du Québec, parce que le gouvernement annonce 17 nouveaux sites cellulaires dans 10 régions. Puis ça, c'est un investissement de quand même 27,7 millions de dollars. Les régions touchées incluent entre autres les Laurentides, Lanaudière, l'Outaouais, la Mauricie, l'Estrie, Bassin-Laurent-Chaudière-Appalaches, centre du Québec, Côte-Nord, Gaspésie, Île-de-la-Madeleine. Donc ça là, c'est pas juste une affaire de scroller sur Instagram un petit peu plus vite au chalet. En région, le cellulaire, c'est la sécurité sur la route, c'est pouvoir appeler si on tombe en panne, c'est travailler, c'est voyager, c'est rejoindre les enfants, les parents, la garderie, le garage, en fait tout le monde. On aime ça décrocher en vacances, oui, mais on aime aussi pouvoir raccrocher volontairement, pas parce que le réseau a décidé pour nous autres. Donc peut-être qu'un jour... La fameuse excuse « Ah, j'avais pas de réseau », ben ça ne sera plus une excuse valable pour ne pas répondre. Donc, mauvaise nouvelle pour certains, excellente pour d'autres. Je vous laisse penser à ça. Sébastien Galland dans Les Après-midi Viva. La musique des deux frères, mais juste avant Max McKnown avec « Better Me For You ». Viva la musique! 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

0: avoir tout vu dans une machine à canettes? Apparemment, non. Parce qu'il y a des employés de Consigne Action qui racontent que les machines reçoivent pas mal plus que des bouteilles pis des canettes. Des objets, des déchets, des contenants qui sont pas rincés. Bref, des affaires qui ont aucune envie d'être recyclées au bon endroit. Donc, le rappel est super simple. Les machines, c'est fait pour des contenants consignés, pas pour pour vider le coffre de l'auto, ni pour tester si un tournevis, ça vaut 10 cents. Pas pour envoyer une bouteille encore pleine faire un tour de manège. Donc, le truc est simple. On rince les contenants, on évite de les écraser si possible et on apporte seulement là ce qui est consigné. C'est meilleur pour les machines, pour les employés et pour la file en arrière de nous, qui est déjà assez longue quand tout le monde arrive avec ses sacs en même temps. Donc, la consigne, c'est simple. Si ça se voit, ben, ça se rince, ça se rapporte. Si ça se visse dans un mur, probablement pas. Sébastien Galland dans les après-midi, viva! On écoutera dans les prochaines Corneille, mais juste avant Taylor Swift avec Opalite. Et je veux pas briser cette chanson-là pour vous, mais moi, personnellement, quand je l'entends, je peux pas m'empêcher d'entendre autre chose que Opalite. Dans vos après-midi, viva, c'est Sébastien Galland en remplacement cette semaine. Viva la musique!
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On met un peu de soleil si vous en avez pas dans votre coin, ça me surprendrait, mais quand même. Un peu de classe, puis juste assez de piquant dans les prochaines secondes. Michael Bublé et Jason Derulo ensemble, c'est un mélange qui est assez inattendu. Le côté crooner, propre, élégant, avec une énergie qui est beaucoup plus pop, plus dance, soirée qui commence à prendre de l'ampleur. Donc avec une chanson comme Spicy Margarita, on sait déjà que... c'est peut-être pas de la tisane qu'on va boire avant le dodo. Donc, on se sert ça bien frais. Voici Michael Bublé et Jason Derulo. Spicy Margarita sur les ondes de Viva. Viva la musique. Sébastien Galland en remplacement cette semaine. 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

0: Marc Messier, 78 ans. Je dois pas être celui qui vous l'apprend aujourd'hui, mais on doit s'en rappeler quand même collectivement. C'est un comédien qui est associé à des morceaux tellement énormes de notre culture populaire. Brou, Lancez Compte, La Petite Vie, Les Boys, c'est des univers qui sont tellement différents, mais en même temps, ils ont un point commun. Lui, il était là, solide, reconnaissable, familier. Ça, c'est un genre de départ qui vient chercher quelque chose de particulier parce que c'est pas seulement un acteur qu'on salue, c'est vraiment un paquet de souvenirs. C'est des répliques qu'on a entendues en famille, des personnages qu'on a suivis, c'est des soirées télé, des références qui reviennent encore aujourd'hui dans les conversations. Moi, présentement, aujourd'hui, quand je veux faire le nono, je peux peut-être parler de moi à troisième personne. Il sait pas trop ce qu'il va faire. Ben, il va sûrement parler comme régent dans La Petite Vie. Donc aujourd'hui, là, petit salut à Marc Messier et à tous ces artistes qui finissent par faire partie de la famille élargie du Québec. Donc, une petite pensée pour eux et une pensée pour la famille de Marc Messier aujourd'hui qui doivent aimer ça, entendre les médias parler de ce grand. Sébastien Galland dans les après-midi Viva en ce 8 juillet.
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8: Bonjour, le navire de desserte maritime des communautés isolées de la Côte-Nord a quitté cette île à 10h30 ce mercredi matin. Des spécialistes ont travaillé 24 heures sans répit pour réparer une panne électrique. Les travaux complétés dans la nuit ont été suivis de tests qui se sont avérés concluants ce matin. Le Bella des Gagnés accuse un retard d'une journée. Plus d'une centaine de pompiers forestiers et quelques spécialistes de l'Alberta et de la Colombie-Britannique débarquent en renfort pour combattre les feux au Nouveau-Québec et sur la Côte-Nord. Le feu 358 a repris de l'intensité, souligne la ville de Fermont, qui maintient l'état d'urgence. La SOPFEU surveille encore 183 incendies actifs en zone nordique, dont 56 sur la Côte-Nord. Détails sur macotenord.com.

Il fait 30 degrés dans la cuisine. Allumer le four, c'est presque un acte de provocation. Donc, idée simple pour ce soir. S'il fait très chaud chez vous, un souper sans cuisson qui goûte vraiment l'été, on part avec du melon d'eau ou du melon miel, du concombre, un peu de feta, de la menthe, un filet d'huile d'olive, un peu de jus de citron, du poivre et c'est réglé. Dit de même, ça a l'air de rien, mais vous pouvez le servir comme salade, peut-être avec du poulet déjà cuit, des crevettes, peut-être du tofu grillé d'avance ou même juste un bon pain. Ça fait frais, ça prend 10 minutes et surtout, ça transforme pas la maison en sauna. Et l'avantage, c'est que ça se modifie selon ce que vous avez dans le frigo. Donc, vous avez pas de feta, vous pouvez mettre du fromage de chèvre, vous avez pas de menthe, peut-être du basilic, pas de melon, ben, tomates et concombres. Et on part ça avec une énergie de salade grecque de secours. Et là, tout le monde va faire « Oh, wow! Wow, c'est bien frais! » Oui, très frais. Bref, ce soir, le mot d'ordre, manger frais, simple et laisser le four vivre sa meilleure vie, c'est-à-dire éteint. Sébastien Galland dans les après-midi Viva. Moi, j'aime ça les soupers d'été. J'en ai d'autres pour vous, des recettes comme ça. Je le sais, je l'ai fait encore. I did it again. Donc, voici Britney. Elle marquait le début d'une nouvelle ère de la pop. Oups, I did it again. Britney Spears, vive à la musique!

0: On dit souvent qu'on veut décrocher en vacances, mais on apporte quand même 3 chargeurs, une batterie externe, le cellulaire dans un Ziploc à la plage. L'été, c'est le grand paradoxe. Ça me fait vraiment rire. On veut, puis je m'inclus là-dedans, là, vraiment. On veut se reposer, mais on veut tout prendre en photo quand même. On veut vivre le moment présent, mais on veut savoir aussi s'il va pleuvoir dans 35 minutes, si le resto est ouvert, si le chemin est barré, si quelqu'un a répondu à un courriel qu'on avait tellement promis de ne pas regarder en plus. Donc, petit défi doux aujourd'hui, en ce 8 juillet. Pas besoin de disparaître complètement, mais peut-être choisir un moment de la journée où le téléphone reste dans le sac. Une marche, un café, un repas dehors, une baignade, une chanson complète sans rien. Faire. C'est pas révolutionnaire, là. Mais dans un été qui passe toujours trop vite, parfois le luxe, là, c'est juste de ne pas être joignable, disons, 12 minutes. On peut pas mettre l'été sur pause, ça c'est sûr, mais on peut au moins arrêter de le regarder seulement à travers un écran. Donc, levez-vous les yeux, vous allez voir, là, c'est un vrai film IMAX qu'on regarde la nature en vrai. Petit rappel collectif doux d'été aujourd'hui dans les après-midi Viva. On entendra dans les prochaines Patrice Michaud, mais juste avant Rihanna, qui vous rappelle de briller. Briller comme un diamant. 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

Dans les après-midi Viva, on est bien sûr en mode été. Sébastien Galland en remplacement cette semaine avec vous jusqu'à 16h. Et la prochaine, eh bien, on a pris un succès d'été pour en faire un méga succès d'été, c'est-à-dire Con Karma. Reprise de Informer dans les années 90. Vous savez, dans le temps où on... Comme moi, personnellement, je connaissais pas trop l'anglais, donc tout ce que je chantais, c'était « Arrgh, boum, boum, nan ». Donc, et là, on nous propose Daddy Yankee, Katy Perry et l'artiste d'origine qui a accepté de collaborer, Snow. Donc, voici...

0: L'été, il y a deux types de personnes. Il y a ceux qui rénovent et ceux qui pensaient juste peindre une pièce, puis là, on finit avec un mur au complet. Donc, petit rappel utile. Si vous êtes en mode patio, toiture, salle de bain, galerie, cabanon ou tant qu'à y être, il y a la Régie du bâtiment du Québec qui vient de publier une mise en garde. Bon, la mise en garde est dans le coin du Bas-Saint-Laurent, donc ceux du Bas-Saint-Laurent portaient peut-être une attention particulière, mais ceci dit, c'est une nouvelle qui s'applique quand même à tout le Québec. Donc, on vient de publier une mise en garde concernant une personne qui aurait offert des services d'entrepreneur sans détenir sa licence. Donc, sans entrer dans ce cas-là précis, là, ça nous rappelle une chose. Avant de donner un acompte, avant de signer, avant de dire « Ah, il a l'air ben fin », on vérifie. Est-ce que l'entrepreneur a une licence valide? Est-ce qu'on a une soumission écrite? Est-ce qu'on comprend ce qui est inclus? Parce qu'une rénovation, au départ, c'est supposé améliorer la maison, pas transformer votre été en série documentaire intitulée « J'aurais dû googler son nom ». Donc, si quelque chose a l'air trop beau pour être vrai, ben il y a des chances que ce soit le cas. Dans les prochaines, on augmente le tempo pour danser peut-être un peu. Et danser, c'est large dans le sens du terme, là. Même si vous tapez juste du pied, ça marche pareil. On aura Fancy Like de Walker Hayes, chanteur country qui nous offre par contre cette reprise avec la chanteuse pop Kesha. Et aussi Jennifer Lopez qui viendra faire son tour avec David Guetta. Vive à la musique!
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9: Bonjour, le navire de desserte maritime des communautés isolées de la Côte-Nord a quitté cette île à 10h30 ce mercredi matin. Des spécialistes ont travaillé 24 heures sans répit pour réparer une panne électrique. Les travaux complétés dans la nuit ont été suivis de tests qui se sont avérés concluants ce matin. Le Bella des Gagnés accuse un retard d'une journée. Plus d'une centaine de pompiers forestiers et quelques spécialistes de l'Alberta et de la Colombie-Britannique débarquent en renfort pour combattre les feux au Nouveau-Québec et sur la Côte-Nord. Le feu 358 a repris de l'intensité, souligne la ville de Fermont, qui maintient l'état d'urgence. La SOPFEU surveille encore 183 incendies actifs en zone nordique, dont 56 sur la Côte-Nord. 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

Acheter local, c'est bien beau en théorie, mais à l'épicerie, entre deux enfants qui ont faim, un panier qui coûte peut-être un peu trop cher, faut que ce soit simple, hein? Donc, Québec annonce un soutien de 4,5 millions de dollars à l'organisme Les Produits du Québec. Ça, ça aide justement les consommateurs, comme nous, à mieux repérer ce qui est produit fabriqué ici. Et je trouve que c'est là que ça devient intéressant parce que on veut encourager les entreprises d'ici, oui, mais faut que ce soit clair. On n'a pas toujours le temps de jouer à l'enquêteur avec une boîte de craquelin dans une main, une pinte de lait dans l'autre. Donc, le truc, c'est de surveiller les marques de certification Produits du Québec. Fabriqué au Québec, conçu au Québec, ça ne veut pas dire qu'il faut acheter local tout le temps. Ça ne veut pas dire qu'il faut se sentir coupable quand on achète un produit d'ailleurs. Quand on a le choix, peut-être entre deux produits qui sont semblables, ben ça peut devenir un petit geste facile et beaucoup plus concret qu'on pense. Donc, acheter local, c'est pas nécessairement remplir son panier avec un drapeau du Québec au complet. Donc, des fois, c'est juste choisir la boîte d'à côté. Puis je le sais que des fois, c'est plus facile à dire qu'à faire. Mais si vous remplacez simplement un aliment dans votre panier, dans votre épicerie, exemple ce soir, et que tout le monde à l'écoute fait la même chose, le gros mouvement qu'on vient de faire ensemble aujourd'hui, là, Sébastien Galland dans les après-midi Viva, c'est John Sick avec Justin Another Day. 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

0: qu'on parle de santé au Québec, on parle souvent des problèmes. Mais là, vous allez voir, on va parler de quelque chose qu'on doit souligner, une nouvelle qui est encourageante. Ça parle de Val-d'Or, mais vous allez voir, ça s'applique quand même à tout le monde à travers le Québec. Parce que bon, du côté de Val-d'Or, le groupe de médecine de famille universitaire dresse un bilan super positif. Un an et demi après son ouverture, c'est 6 000 patients qui ont été desservis avec des soins de proximité en Abitibi-Témiscamingue. Et comme je disais, c'est pas juste une nouvelle de Val-d'Or, c'est une question qui parle à beaucoup de régions parce que comment on fait pour attirer des médecins, former du monde sur place et surtout donner envie aux professionnels de rester. Ça fait penser au film La Grande Séduction, vous rappelez-vous? Sainte-Marie-la-Moderne, et là, on essaie de convaincre un médecin de venir s'y établir. Parce qu'en santé, la proximité, ça change tout. Quand on a un rendez-vous plus près de chez soi, quand les services se parlent entre eux, quand on n'a pas à faire des heures de route pour tout, ça enlève vraiment une grande partie de stress. Donc, on le sait, le réseau est pas magique, mais quand une formule fonctionne quelque part en région, ça vaut la peine de peut-être regarder de plus près. Sébastien Galland dans les après-midi, viva! Et dans les prochaines, succès souvenir avec Black Velvet, Alana Miles, mais aussi Ella Langley avec Choosing Texas, parce que présentement, on se sent au Texas dans quelques endroits du Québec. 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

Viva Sébastien Galland en remplacement cette semaine. La prochaine, c'est un succès de 1985 et je pense que jamais personne qui a connu véritablement les paroles à Miami Sounds Machine avec Conga, on a le droit de faire du lip-sync. 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

On approche de cette période magique où le Québec semble avoir eu la même idée et partir en même temps. Les vacances de la construction, ça arrive bientôt, cette année du 19 juillet au 1er août. Et même si on n'est pas tous dans la construction, on le sait, ben ça donne le ton quand même à une grosse partie de l'été québécois. Donc, petit rappel avant le départ, il y a la Société de l'assurance automobile du Québec qui rappelle, après 24 heures d'éveil, les capacités physiques et mentales peuvent ressembler à celle d'une personne avec un taux d'alcool au-dessus de la limite légale. Donc, la meilleure route des vacances, c'est celle qui vous amène à destination avec tout le monde encore de bonne humeur, en un seul morceau et au nombre d'haltes routières magnifiques qu'on a à travers le Québec. Donc, prenez une petite pause. Mon nom est Sébastien Galland, ça me fait plaisir de vous accompagner cet après-midi. Dès 16h, Diane Simard qui prend le relais. Je vous retrouve demain pour une dernière cette semaine. Portez-vous bien. Bye-bye.

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5: Bonne fin de journée, des personnages d'époque, tout droit sortis du vieux poste de traite de 7-Îles, animeront le vieux quai cet été. Ils iront à la rencontre du public à la terrasse urbaine pour raconter des tranches de l'histoire régionale. Cette activité gratuite aura lieu tous les vendredis et dimanches à 15h30 jusqu'au 14 août. Le navire de desserte maritime des communautés isolées de la côte nord a quitté Sept-Îles à 10h30. Des spécialistes ont travaillé 24 heures sans répit pour réparer une panne électrique. Les travaux complétés dans la nuit ont été suivis de tests qui se sont avérés concluants. Le Bellac dégagné tente de reprendre le retard d'une journée. Inu Nikamu se démarque encore cette année par sa capacité de recruter des artistes de réputation internationale, mais aussi comme un des rares festivals sans alcool au Canada et le seul sur la côte nord. Selon le directeur du Festival de Malioténam, l'accueil centré sur la culture Innu avec un backstage proposant des ateliers pour faire cuire la bannique et faire fumer le saumon joue un rôle important pour attirer des grands noms comme The Offspring. Et puis plus d'une centaine de pompiers forestiers et quelques spécialistes de l'Alberta et de la Colombie-Britannique débarquent en renfort pour combattre les feux au Nouveau-Québec et sur la côte nord. Le feu 358 a repris de l'intensité, souligne la ville de Fermont. La SOPFEU surveille encore 183 incendies actifs en zone nordique, dont 56 sur la côte nord. 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
4: Oh, je vous souhaite la bienvenue dans Viva la Casa en mode vacances. Diane Simard qui a le privilège de vous accompagner. On est ensemble pour les deux prochaines jusqu'à l'arrivée de vos hits Viva. Et Jerry a bien hâte de vous les servir en passant sur le coup de 18h. Mais d'ici là, on va se jaser un peu de météo, hein, parce que l'humidex est assez présent un peu partout au Québec, des régions plus que d'autres. Et les experts se sont prononcés sur le niveau de chaleur qu'on va peut-être avoir en 2026. Est-ce qu'il sera haut, moyen, bas? Je vous en reparle. Aussi, selon vous, la différence d'âge idéale à avoir dans un couple pour que celui-ci dure? Faites vos prévisions. Faites vos prévisions également à savoir quel artiste va attirer le plus de foule pour le Festival d'été de Québec qui part demain. Et je vous dirais que, bon, les Plaines d'Abraham, il y a une capacité de 100 000 spectateurs simultanément. Je me rappelle que le record absolu de foule est détenu par Metallica en 2011. Il y avait eu 110 000 personnes. Hey, c'est du monde! C'est du monde! Alors, les prévisions sont parties. Faites vos jeux. On s'en parle. Également, eh ben, j'ai vraiment des bons invités là avec nous autres. C'est certain. Simple Plan s'invite. Marshmello, les Jonas Brothers. On aura Amir Ray. Justement, Michael Bublé, notre Canadien, qui sera du fait qu'il arrive sur la scène en fin de semaine. Blue Jeans Bleu s'invite avec la chanson numéro 1 présentement partout au Québec. Diana King aussi s'en vient. Pour tout de suite, c'est Morgan Wallen qui s'invite avec Tate McRae. Un gros merci de choisir Viva.

King dans Viva la Casa en mode vacances. Et dans les prochaines secondes, étant donné qu'ici c'est Viva la musique, c'est la chanson la plus jouée partout au Québec qu'on vous offre, oui, sur les radios, toutes langues confondues. Ça fait 7 belles semaines que ça dure. Alors, Scotch and Posh de Bleu, Jeans Bleu, voici ça numéro 1 qu'on vous présente à Viva. Je vous souhaite un bon milieu de semaine.

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0: Michael Bublé s'invite dans un instant dans Viva la Casa en mode vacances. Notre Canadien qui s'en vient nous visiter en fin de semaine. Il sera sur les plaines dans le cadre du Festival d'été de Québec qui part demain. Un des plus gros festivals au Québec. Là, je vous rappelle que ça attire là, à peu près 1,5 million de visiteurs sur l'ensemble de ces 10 ou 11 soirs. Là, ça dépend des années. Et la scène principale, justement, peut accueillir jusqu'à 100 000 spectateurs simultanément. Est-ce que Michael Bublé va réussir à attirer autant? Et quel artiste va attirer le plus? Hein? C'est toujours, dans le fond, des productions qu'on s'amuse à faire. Hein? Qui va attirer la plus grande foule? C'est sûr qu'il y a le nom de la personne qui est sur scène, mais il y a aussi les conditions météo hein, qui peuvent entrer en ligne de compte. Mais est-ce que ce sera Muse? Parce que honnêtement, ça va être assez fou, là, Muse. Limp Bizkit? La leader également de No Doubt, de Gwen Stefani, peut-être de Lumineers. Kesha, assez populaire aussi. Mais je miserais sur Muse, moi. Peut-être Michael Bublé aussi. Je t'embêtais. Beaucoup d'artistes québécois également, entre autres à la place George V, hein, cette année. Alors, Lou Adrian Cassidy, Les Louanges, entre autres. Je vous rappelle que Patrick Watson a le spectacle Carte Blanche, tout comme Souldia. On sait que cette soirée-là, il y aura Corias et Fouki également. D'ailleurs, 50% des artistes de la programmation du FEC cette année sont des Québécois. Donc, c'est vraiment encourageant aussi. On a tellement des bons shows chez nous. D'ailleurs, des festivals, on en a partout au Québec. Puis, nos artistes sont généreux. On passe toujours d'excellentes soirées, ça c'est sûr et certain. Save the last dance for me à venir, Michael Bublé dans un instant. Viva, restez là.
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5: On jase avec le président fondateur du Festigrill de Sept-Îles qui fera un retour du 14 au 16 août. Ça va être festif, on change de lieu, une édition différente, je pense. Bonjour, Monsieur Rossignol.
6: Bonjour, Jean. Ça va bien?
5: On a pas mal fini la planification, là. Il va rester montage, démontage au vieux quai. Mais on est prêt là pour le festival 2026.
6: On a encore un peu de choses à peaufiner, mais oui, on a l'image principale. On sait où est-ce qu'on s'en va. On sait qui qu'on va avoir aussi. On connaît nos restaurants, on connaît nos microbrasseries, on connaît pas mal tous nos artistes musicaux qui vont être là. Ils se rajoutent encore un peu de choses. Jusqu'au festival, d'après moi, on va continuer à bonifier l'offre, mais on a une bonne idée d'où ce qu'on s'en va. La façon que le festival va marcher, on va demander aux gens, on va offrir aux gens s'ils veulent donner des dons volontaires aux entrées, et tous les sous qui sont ramassés sont redonnés aux organismes. On va choisir à peu près cinq organismes de la région, un peu comme la Fondation Husky qui devrait nous fournir des jeunes pour le bénévolat. Ben, on va redonner la cagnotte qu'on va avoir ramassée par les dons volontaires aux organismes qui vont avoir participé, qui vont nous avoir aidés. Donc, nous, on ramasse absolument rien d'un don volontaire. C'est vraiment pour encourager les organismes locaux. On va faire une redistribution après ça là, de tout ce qui a été ramassé. Vous donnez une idée, puis on espère battre Gaspé. Là. L'année passée, au Ribfest à Gaspé, ils ont ramassé 17 000 $ don volontaire et ça a été retourné dans les équipes sportives et tout ça. Fait que nous, on espère que les gens vont être généreux, vont donner, puis c'est tout, de toute façon, c'est toute la population qui va en profiter.
5: Ouais. En terminant, c'est une année test pour l'avenir. Ça va être difficile d'évaluer, de comparer aux éditions précédentes. On n'est pas sur le même site, on calculera pas à l'entrée non plus à Borrière, mais on s'en va où après, là, 2027? Ben, on va rester au Vieux-Quai pour un bout, là.
6: Oui, oui,
5: on peut signer un bail de 10 ans avec la ville, mais on va rester là.
6: On n'a pas besoin vraiment de signer de bail. La ville a été très accueillante et est très accueillante. On regarde pour avoir des installations électriques plus permanente pour faciliter là, qu'à chaque année, Ripfest revienne. Les gars du Ripfest veulent revenir toujours sur la Côte-Nord. On va voir comment ça marche cette année. On s'attend à 10 000 à 15 000 entrées.
5: C'est eux qui vont te le dire, hein, de comparer, de dire si c'est un bon festival ou comment t'améliorer. Ben, la gang du Ripfest, ils en ont vu d'autres.
6: Ah, ils en font partout au Canada, puis ça se promène, c'est vraiment le fun. Mais tu sais, le festival a une excellente réputation.
5: Aussi.
6: Puis je pense que les gens peuvent s'attendre à retrouver l'esprit du festival là-dedans. Puis ça va être le fun. Puis tu sais, le dimanche, on invite les gens à s'inscrire. Il y a une compétition de barbecue amateur. T'es là avec ton chum, vous aimez ça faire du barbecue, côte levée, pilon de poulet, des hot dogs pimpés. Vous payez le coût d'inscription. On va redonner de toute façon l'argent aux gagnants. On va avoir des couteaux qui sont faits par un artisan. On va avoir des livres de Stephen Reichlin. On va bonifier d'ailleurs les offres là, de prix. Puis tu sais, on veut que ça soit le fun. Tu viens avec Arsenal pourrait se faire une équipe de barbecue. Puis tu sais, bah écoute, on est meilleur qu'un autre. On peut s'amuser comme ça. Là, dire, écoute, on s'est classé deuxième. On a battu nos compétiteurs. Ça peut être fun.
5: Ça reste des festivités en plein air, hein? Ouais. Ce qu'on peut se souhaiter. Bon, là, il annonce pas beau en début d'été. Peut-être qu'à mi-août, ça va être parfait.
6: Ben, ouais, on va être correct.
5: Mais c'est beau temps, mauvais temps, vous faites ça de toute façon.
6: De beau temps, mauvais temps, c'est fait. C'est canné. C'est sûr que c'est là. On va avoir la tente jaune. Ça, c'est une primeur. Normalement, les festivals n'ont pas accès à la tente jaune. On la garde pour le public. Là, nous, on a accès à la tente jaune. On va mettre des tables dedans. On va mettre des chaises. Donc, vous allez pouvoir.
5: Pas dans
6: ah ben là, ça va être le fun. Tu vas pouvoir prendre ta bière dans tente jaune en train de manger tes choses. Puis là, la tente jaune va être là pour se protéger du soleil. Parce qu'il n'y aura pas de pluie durant cette fin de semaine-là. On le sait. Mais au moins pour protéger du soleil, vous allez être à l'abri dans la tente jaune.
5: Ce qui est vraiment délimité, ça va être la zone où on a le droit de consommer, là. On n'a pas le choix.
6: On respecte les règlements, mais on encadre la tente jaune dans le site du festival. On prend tout le stationnement au complet du Vieux-Quai. On ferme les rues Arnaud aussi pour pas qu'il y ait de problème avec les gens qui marchent autour et avec la compétition barbecue. Mais c'est ça. Puis on va avoir je pense qu'on va réussir à créer quelque chose que ça va être familial, ça va être inclusif. Je pense que les gens vont bien aimer ça.
5: On a déjà hâte, Hugo Rossignol. Merci beaucoup.
6: Ben merci à vous.
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0: Y a-t-il une différence d'âge dans votre couple? Elle est de combien? Est-ce que vous trouvez que ça marche? Est-ce que vous aimeriez plus? Est-ce que vous aimeriez moins? Eh bien là, il y a un expert qui s'est prononcé sur cette fameuse question, à savoir quelle est la différence d'âge idéale pour réussir son couple. Elle est psychothérapeute, elle s'appelle Héloïse Skinner et j'ai pigé ça dans le site La Nature et honnêtement, je trouve ça bien pertinent d'entendre là-dessus parce que c'est quand même une question à 100$. C'est sûr qu'il n'existe pas, selon elle, de bonne réponse à 100%, mais elle propose entre 0 et 3 ans d'écart. 3 ans maximum, que ce soit l'homme ou la femme qui est plus vieille, ça, elle n'en parle pas. Mais entre 0 et 3 ans, la spécialiste nous dit que ce serait vraiment l'idéal. Pourquoi ce serait l'idéal? C'est parce que cette proximité d'âge, c'est un moyen de s'assurer que les deux personnes se trouvent au même stade de la vie. Alors, il n'y a pas quelqu'un qui fait une crise de la quarantaine une décennie avant l'autre, mettons, là. Donc, c'est une configuration qui augmente les chances d'être aligné mentalement, physiquement et même en ce qui concerne les projets de voyage aussi. Les états de santé également, alors les préoccupations de la vie. Elle dit que c'est un peu les défis hein, qu'on a quand il y a une grande différence d'âge. Des fois, on n'est pas rendu nécessairement à la même place dans notre vie. Des fois, il y en a un qui, son statut financier est plus est meilleur que d'autres. La situation professionnelle aussi, alors là, ça peut déséquilibrer un peu le couple. Mais elle dit que ça peut arriver même s'il n'y a pas de différence d'âge non plus, mais c'est plus vu à une grande différence d'âge. Alors, c'est ce qui fait que des fois, ça marche pas tout à fait aussi. Il a dit que même elle s'est fiée sur une étude de 2017 qui a révélé que les couples présentant de grands écarts d'âge connaissent un déclin plus rapide de leur satisfaction relationnelle au cours des 6 à 10 premières années de mariage par rapport aux couples d'âge similaire. Il n'y a pas de bonne réponse à 100%, mais un 0-3 ans, ça a l'air qu'on devrait se tenir là-dedans. Les Jonas Brothers à venir avec Marshmello dans Vive à la Casa en mode vacances. Restez là.
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0: 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Également, je dois vous souligner que du 7 au 9 août, le vieux quai va vibrer au rythme des cultures africaines et de toute la communauté septilienne. 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

0: Elle est en direct du club de golf Sainte-Marguerite. On va rejoindre Juliette Landry à Viva 94.1.
1: Donc, bonjour tout le monde. La semaine 17 de la Loto 6 de cœur. Et comme vous pouvez le constater, on n'est pas dans notre décor habituel. C'est notre tournoi de golf aujourd'hui, l'Omnium de la Fondation, qui est présenté par Aluminerie Alouette. Donc, c'est pour ça que j'ai Claude Gosselin avec moi d'Aluminerie Alouette. Merci beaucoup, Claude, d'être avec nous.
2: Ça fait un grand plaisir d'être là.
1: Notre tournoi, en effet, est présenté par Alouette, mais c'est aussi notre partenaire de la semaine pour la loto. Donc, je crois qu'on est prêt à faire les tirages. On appelle la personne.
3: Oui, allô?
1: Oui, bonjour. Est-ce que je parle à Zéa Blackburn?
3: Oui, c'est moi.
1: Oui, je t'appelle de la Fondation de l'Hôpital. Est-ce que tu as une petite idée de pourquoi?
3: Non.
1: Non? Tu aurais participé à la Loto 6 de cœur, je crois?
3: Oui.
1: Oui, ben je t'annonce que tu es la gagnante du lot de la semaine de 488 $.
3: Ouais!
1: Félicitations, merci beaucoup d'avoir participé. Et puis, en même temps, est-ce que tu te souviens de l'enveloppe que tu as choisie?
3: La numéro 13.
1: L'enveloppe numéro 13. OK. Donc, on va aller voir dans l'enveloppe numéro 13. Si c'est le 6 de cœur qui s'y cache, tu remportes également le lot progressif qui est de 11 389 $.
3: OK.
1: Fait que on croise les doigts. Je laisse Claude procéder au tirage.
2: Dans l'enveloppe numéro 13 se trouve le 6 de trèfle.
3: C'est bon.
1: Pas encore les 6 de cœur, mais quand même 488 $. Merci beaucoup d'avoir participé.
3: Merci.
1: Passe une belle journée. On va te recontacter pour te donner ton gain.
3: Merci.
1: Merci. Merci. Au revoir.
2: Au revoir.
1: Donc, c'est reparti 17h, 11 389 $. Ça continue de monter pour encore au moins une semaine. Donc, je vous invite à participer. Merci beaucoup.
2: Un grand plaisir.
1: Je vous annonce également que notre prochain partenaire pour cette semaine qui va débuter ce soir sera Olivier Chrysler. Donc, merci beaucoup à eux, puis restez à l'affût.
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0: Pour bien débuter votre soirée, faut pas manquer Jerry qui vous offre les hits Viva et il va nous faire revivre des légendes associées aux chansons. Alors, ça ne pas manquer à partir de 18h aujourd'hui. Pour tout de suite, voici Simple Plan avec Sean Paul dans Viva la Casa en mode vacances.
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0: 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Charlotte Cardin, entre autres, à venir en musique dans un instant. 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
3: Bonne fin de journée, des personnages d'époque, tout droit sortis du vieux poste de traite de Sept-Îles, animeront le vieux quai cet été. Ils iront à la rencontre du public à la terrasse urbaine pour raconter des tranches de l'histoire régionale. Cette activité gratuite aura lieu tous les vendredis et dimanches à 15h30 jusqu'au 14 août. Le navire de desserte maritime des communautés isolées de la côte nord a quitté Sept-Îles à 10h30. Des spécialistes ont travaillé 24 heures sans répit pour réparer une panne électrique. Les travaux complétés dans la nuit ont été suivis de tests qui se sont avérés concluants. Le Bellac des Gagnés tente de reprendre le retard d'une journée. Inu Nikamu se démarque encore cette année par sa capacité de recruter des artistes de réputation internationale, mais aussi comme un des rares festivals sans alcool au Canada et le seul sur la côte nord. Selon le directeur du festival de Malioténam, l'accueil centré sur la culture Inu avec un backstage proposant des ateliers pour faire cuire la bannique et faire fumer le saumon joue un rôle important pour attirer des grands noms comme The Offspring. Et puis plus d'une centaine de pompiers forestiers et quelques spécialistes de l'Alberta et de la Colombie-Britannique débarquent en renfort pour combattre les feux au Nouveau-Québec et sur la Côte-Nord. Le feu 358 a repris de l'intensité, souligne la ville de Fermont. La SOPFEU surveille encore 183 incendies actifs en zone nordique, dont 56 sur la Côte-Nord. Détails sur macôte-nord.com.

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1: Toujours Diane Simard en place avec vous autres dans Viva la Casa en mode vacances jusqu'à l'arrivée de Jerry qui va vous servir vos hits Viva sur le coup de 18h. Et beaucoup de choses à vous raconter là, jusqu'à l'arrivée de mon ami. Et je dois vous parler et revenir sur le mariage de Taylor Swift de vendredi soir parce que là, on a retrouvé

salle lors de ce magnifique événement et on a décidé de faire quelque chose de bien particulier avec ces objets-là. Seriez-vous preneur, déjà? Je vous en reparle. Aussi, l'humidité est bien présente un peu partout au Québec aujourd'hui. Il y a des endroits pires que d'autres, notamment dans le centre du Québec. Et il y a eu une conférence de presse au sujet du phénomène El Niño aujourd'hui. Ça a l'air qu'on s'en route vers un record, là. Ouais, un record de chaleur. J'aurai l'occasion de vous donner les détails de ça également dans la prochaine heure avec, entre autres, des artistes extraordinaires là, pour m'accompagner. Taylor Swift, évidemment, qu'on va se l'offrir. On aura également Pink, Matt Lang est à venir, Lou Adrian Cassidy aussi, J-Lo est en réserve et pour tout de suite, c'est Charlotte Cardin qui s'invite avec The Way We Touch. Son album serait à surveiller cet automne. Un gros merci de choisir Viva en mode vacances. 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

0: de l'humidité dans l'air aujourd'hui en ce milieu de semaine. Il y a des régions pires que d'autres. Franchement, là, Environnement Canada nous parle entre autres de Montréal. On est à 41 degrés ressentis. Dans le centre du Québec également, là, c'est pas 40, mais c'est pas loin. C'est chaud. Et là, on nous rassure en nous disant que dès demain, les températures seront un peu plus clémentes. On va revenir à des températures plus confortables. On va dire ça de même. Mais je suis comme rassurée avec cette nouvelle-là, mais il y en a une qui me rassure un peu moins. Une conférence de presse qui a été donnée aujourd'hui par Tim Stockdale, qui est un expert d'El Niño au Centre européen pour les prévisions météorologiques à moyen terme. C'est une organisation intergouvernementale. Et il s'est prononcé sur le phénomène El Niño. Il dit qu'il pense qu'il est tout à fait juste de dire que nous n'avons jamais eu de prévision d'un El Niño aussi puissant. Il dit « Je m'attends à ce qu'il batte des records ». C'est ce qu'il a dit en conférence de presse. Il dit « Rien de garanti, mais tout converge en ce sens ». Alors, combiné à des changements climatiques d'origine humaine, le dernier El Niño a contribué à faire de l'année 2023 la deuxième année la plus chaude jamais enregistrée et 2024 l'année la plus chaude de tous les temps. Alors, c'est un phénomène météorologique qui peut entraîner, entre autres, des sécheresses dans certaines régions du monde, des inondations dans d'autres également. En d'autres termes, il va faire chaud parce que le phénomène climatique El Niño est actuellement en formation et on dit, selon les prévisions, qu'il devrait battre des records en termes d'intensité. Alors, on va rester aux aguets, à l'affût également, mais chose certaine, gardez vos points d'ombre pas trop loin. Matt Lang à venir avec « She Stole My Truck » dans « Viva la Casa » en mode vacances.
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Jusqu'à quel point on peut faire confiance à des gens qu'on ne connaît pas sur des choses qu'ils vont nous dire, nous dévoiler et nous certifier? On s'en reparle dans un instant. Pour tout de suite, dans Viva la Casa, en mode vacances, c'est France d'Amour qui s'invite. Elle qui nous a offert en mai dernier son nouvel album Symbiose avec un paquet de belles collaborations. La voici avec Je n'irai pas ailleurs à Viva.

0: La toute nouvelle Madame Travis Kelce s'invite dans un instant. J'ai nommé Taylor Swift. Les nouveaux mariés qui se sont dit oui hein, vendredi soir au Madison Square Garden à New York. Et c'est sûr que quand on assiste à un événement comme ça, quand on est un invité parce qu'il y en avait 1000, on veut garder un souvenir. C'est le fun hein, de garder un objet ou quelque chose qui s'est ramassé pendant l'événement. Mais là, je pensais pas voir passer ça, là. Non, parce que d'après ce que rapporte TMZ, imaginez-vous donc qu'on retrouverait des déchets qu'on a ramassés devant le Madison Square Garden le soir du mariage. Alors, on proposerait ça sur le site New York City Garbage. Alors, on dit que les canettes de boissons gazeuses qui sont affichées ont été ramassées devant le Madison Square Garden pendant le mariage de Taylor Swift. Des bouts de tissu aussi. On a même mis des écouteurs sans fil trouvés sur la rue. Alors, ça se vend à 25 $ la pièce. Bon, je me dis, tu perds pas grand-chose, mais honnêtement, est-ce que c'est vraiment là que ça a été ramassé? Ça, c'est une autre histoire. Mais ça, je le crois pas tant que ça. Hein, faut faire confiance. Puis, l'ultime chose qu'on met à vendre sur ce site-là, un sachet d'air prétendument capturé à l'intérieur de l'aréna durant la cérémonie. Et lui, il est pas 25 $ pièce, là. Il est à près de 50 000 $ Alors, 49 999 $ C'est une aubaine. Ce prix-là, on peut pas s'en passer. Honnêtement, franchement, je sais pas si vraiment quelqu'un va acheter ça. À surveiller. Elle s'invite avec Opalite, Taylor Swift dans un instant. 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

Jerry s'invite dans un instant pour les hits Viva et il va nous faire revivre des légendes associées aux chansons. Alors, c'est à surveiller dans les prochaines minutes. Diane Simard vous souhaite une excellente soirée sur les ondes de Viva et on va se rejaser demain tout de suite après. On part ça de même demain dans l'avant-midi et on se retrouve également pour la fin de journée dans Viva la Casa en mode vacances. Ciao, à demain!

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3: Bonne fin de journée, des personnages d'époque tout droit sortis du vieux poste de traite de Sept-Îles animeront le vieux quai cet été. Ils iront à la rencontre du public à la terrasse urbaine pour raconter des tranches de l'histoire régionale. Cette activité gratuite aura lieu tous les vendredis et dimanches à 15h30 jusqu'au 14 août. Le navire de desserte maritime des communautés isolées de la côte nord a quitté Sept-Îles à 10h30. Des spécialistes ont travaillé 24 heures sans répit pour réparer une panne électrique. Les travaux complétés dans la nuit ont été suivis de tests qui se sont avérés concluants. Le Bellac dégagné tente de reprendre le retard d'une journée. Détails sur macôtenord.com.

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2: Ben oui, déjà, mercredi soir, plus de la moitié de la semaine de fête. On approche du week-end, il reste deux jours. Ben oui, écoute, c'est l'esprit des vacances qui parle en moi parce que les vacances approchent. Peut-être que vous êtes en plein dans celle-ci. Vous êtes en voiture à découvrir une nouvelle région. Ben, merci d'avoir choisi Viva. Je m'appelle Jerry Castonguay et c'est moi qui ai le plaisir de faire revivre des légendes associées à des chansons marquantes dans l'histoire de la musique. C'est notre thématique ce soir pour les hits Viva. Et on va commencer avec un artiste qui s'est imposé comme un créateur de chansons qui s'adapte à toutes les situations. Il nous a offert une chanson parfaite pour les mariages avec Marry You. Sinon, des chansons pour le dance floor après, pour le party avec Uptown Funk. Il s'agit de Bruno Mars qui, en 2010, nous offrait Grenade à Viva.

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1: Hey, parmi les gros groupes du rock américain, on retrouve un des plus influents, les Eagles, qui se sont formés au début des années 70. Rapidement reconnus pour ses harmonies vocales. Vraiment, là, les voix sont sur la coche, impeccables. Un mélange de rock, country, de folk, leur son à eux. Puis il y a une chanson en particulier qui a fait couler beaucoup d'encre, c'est Hotel California. Puis pourquoi? Parce que quand on la jouait à l'envers, on soupçonnait des messages sataniques. Eux se sont toujours défendus que ça faisait plus une métaphore sur l'excès et le rêve américain. C'est un classique qui continue de nous marquer 49 ans plus tard parce que oui, elle est sortie en 1977. Et j'ose espérer qu'on a tous un lien avec cette chanson-là. J'aimerais vous rappeler à mes tout débuts, vous ramener à mes tout débuts de la radio. Et je travaillais de soir très tard. Quand je sortais de la station, on avait un tableau indicateur où est-ce qu'on pouvait allumer et éteindre des switches. Puis tu savais que quand tu étais dernier présent, il fallait que tu mettes le système d'alarme. Puis c'était une grande station qui, à la base, était faite pour une station de télé, mais on était juste la radio. Puis il y avait un sous-sol là-dedans. Puis on disait que la station était hantée. Parce que quelques mètres plus loin, il y avait un terrain de golf. Et sur le terrain de golf, par un bel après-midi d'été, comme on a vécu aujourd'hui, il y a un des conseillers publicitaires qui est foudroyé par la mort, crise cardiaque. Et on a toujours dit que c'était Clément. Et quand je fermais le système d'alarme, j'avais toujours une pensée pour lui. Cette soirée-là, je m'en rappelle très bien, j'ai mis le système d'alarme, ça a sonné, et soudainement, j'ai entendu les tuiles du plafond se surélever. Il faisait noir. Je suis sorti, j'ai barré la porte. Je suis rentré dans mon auto, puis même si j'étais un adulte, j'avais le poêle qui me levait sur les bras. J'ai parti mon véhicule, et à la radio que je venais de quitter, c'était ça qui jouait.

Ah, que c'était bon! Avouez, Eagles, Hotel California, dans les hits Viva. Je vous souhaite un excellent mercredi soir. On reste dans le rock, mais cette fois-là, 10 ans plus tard, R.E.M. avec The One I Love. Qu'est-ce que R.E.M.? C'est le Rapid Eye Movement. C'est ce que nos yeux font pendant qu'on fait des rêves à Viva.

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1: On revient dans le temps, dans les années 90. On avance, plus le show avance, c'est drôle. Il y a plusieurs qui avaient rangé Duran Duran dans la catégorie des groupes là, figés dans les années 80, évidemment avec le New Wave. Mais en 93, ils nous ont proposé quelque chose qui sortait un peu de ce qu'ils faisaient avant, Ordinary World, qui a fait changer les perceptions du public. C'est une chanson qui est écrite par le chanteur Simon Lebon après le deuil de son ami David Miles. La chanson parle justement de la difficulté de retrouver un équilibre après la perte d'un être cher. Puis avec cette balade-là, ben il a vraiment prouvé que c'était bien plus qu'un phénomène New Wave. C'était aussi un grand auteur. Voici Duran Duran, Ordinary World, dans les hits Viva. Bon mercredi soir.
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1: C'est Dieu qui est avec vous dans les hits Viva. On vit les grandes légendes de la musique ce soir et cette fois-ci, on s'arrête sur Mike and the Mechanics. Mike, c'est Mike Rutherford, c'est le guitariste et bassiste de Genesis. Vous allez le remarquer dans la prochaine chanson, ça paraît quand même. Au milieu des années 80, il a décidé de lancer son projet parallèle pour explorer un son davantage pop, alors que justement, disco pop, là, c'était le gros moment au début des années 80. Puis les chanteurs principaux, il y en avait plus d'un, alors c'était pas juste Mike. All I Need is a Miracle devient ainsi le premier grand succès international du groupe. En 85, il prouve que même en dehors de Genesis, Mike Rutherford avait le don d'écrire des refrains qui restent en tête. Alors, on en parle, on peut-tu l'écouter? La réponse est, ben oui, certain. Voici All I Need is a Miracle dans les hits Viva.

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1: Ben, je vous souhaite un excellent mercredi soir à notre antenne. On reste avec vous jusqu'à minuit avec ce qu'il y a à faire chez nous, les incontournables de notre région, parce que c'est l'été, fait beau, fait chaud, c'est parfait. Et demain, dans les Hits Viva, je vais vous parler des artistes féminines qui se sont émancipées. On s'en va dans les années 80, entre autres. Ça va être excellent. Je m'appelle Jerry Castonguay et je serai avec vous aussi avec ce qui s'est fait de mieux.

0: dans les années 80, 90, 2000, dans le lunch des midis. Passe une bonne soirée. Salut. Ah oui, puis juste au retour, Ludovic Bourgeois à Viva.
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3: Bonne fin de journée, des personnages d'époque, tout droit sortis du vieux poste de traite de Sept-Îles, animeront le vieux quai cet été. Ils iront à la rencontre du public à la terrasse urbaine pour raconter des tranches de l'histoire régionale. Cette activité gratuite aura lieu tous les vendredis et dimanches à 15h30 jusqu'au 14 août. Le navire de desserte maritime des communautés isolées de la côte nord a quitté Sept-Îles à 10h30. Des spécialistes ont travaillé 24 heures sans répit pour réparer une panne électrique. Les travaux complétés dans la nuit ont été suivis de tests qui se sont avérés concluants. Le Bellac dégagné tente de reprendre le retard d'une journée. Détails sur macotenord.com.

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Sur la Côte-Nord, un bon mercredi soir. On est le 8 juillet. Danaï Thériault qui vous accompagne toujours avec grand plaisir jusqu'à minuit. Et qu'est-ce qui se passe dans l'actualité aujourd'hui? Ben, Air Liaison conteste la décision du ministère des Transports et maintient ses vols sur la Côte-Nord. Tous les détails, ben, sur cet article se retrouvent sur votre référence en matière d'actualité dans la région, macôtenord.com. Donc, allez faire un tour dès maintenant.

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L'Omnium dans le vent 2026, ça s'en vient. C'est du 11 juillet au 12 juillet, donc 2 jours. C'est le tournoi majeur de volleyball de plage qui rassemble des centaines d'équipes sur la plage de la rivière Moisy à Sept-Îles. Donc, manquez pas ça, c'est 7 semaines que ça se passe à partir de samedi, donc tout au long de la fin de semaine pour l'Omnium dans le vent, édition 2026. Un bon mercredi soir sur la côte nord, toujours

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3: Voici vos nouvelles Arsenal Média. Le navire de desserte maritime des communautés isolées de la Côte-Nord a quitté cette île à 10h30 ce mercredi matin. Des spécialistes ont travaillé 24 heures sans répit pour réparer une panne électrique. Les travaux complétés dans la nuit ont été suivis de tests qui se sont avérés concluants ce matin. Le Bella des Gagnés accuse un retard d'une journée. Plus d'une centaine de pompiers forestiers et quelques spécialistes de l'Alberta et de la Colombie-Britannique débarquent en renfort pour combattre les feux au nord du Québec et sur la côte nord. Le feu 358 a repris de l'intensité, souligne la ville de Fermont, qui maintient l'état d'urgence. La SOPFEU surveille encore 183 incendies actifs en zone nordique, dont 56 sur la côte nord. Innu Nikamu se démarque encore cette année par sa capacité de recruter des artistes de réputation internationale, mais aussi comme un des rares festivals sans alcool au Canada et le seul sur la Côte-Nord. Selon le directeur du festival de Malieu-Ténan, Normand Junior Turnish Pilot, l'accueil et l'hospitalité centrés sur la culture Innu, avec un backstage proposant des ateliers pour apprendre à faire cuire leur bannick et faire fumer du saumon, joue un rôle important pour attirer de grands noms comme The Offspring, Bryan Adams et Gypsy Kings. Finalement, côté météo sur la Côte-Nord, ce soir et cette nuit, c'est des averses cessant au courant de la nuit avec un risque d'orage et le minimum est de 17 degrés.
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